0: Les entraîneurs s'obstinent à garder un lanceur au monticule en début de match alors que c'est complexe. Donc, je pense que là, on a une bonne démonstration de la part des du Rocks de pourquoi on peut et on doit parfois faire ça. Tu sais, on l'a dit, il ne faut pas aller taxer la relève dès le départ dans une série, dès le départ dans un match.
1: Ça, je pense que c'est la principale raison.
0: Oui. Puis, tu sais, ton lanceur là, qui a des bons chiffres depuis le début de la saison, c'est pas impossible qu'il se replace comme l'a fait Melendez dans les derniers instants.
1: 2-2 à Valdez. Il tire beaucoup trop bas, 3-2. Puis, faut pas oublier qu'on sait même pas si les Capitals ont des bonnes informations sur lui ou s'ils sont sur la balle ce soir. Ils ont frappé 3 coups sûrs. Ils se sont fait donner 6 buts sur balle. À partir du moment où Melendez est capable de la mettre dans le carré, ben c'est là que la donne peut changer.
0: Oui.
1: Fausse balle du côté droit. On va demeurer à compte complet.
0: Puis, c'est intéressant parce que ça nous amène sur une discussion sur un gars comme Jack Eisenbarger, qui, lui, flirte avec la réussite grâce à ses retraits sur des prises alors qu'il accorde beaucoup de buts sur balle.
1: Balle est soulevée faiblement au champ droit. C'est quand même une bonne course pour le voltigeur Slide, mais qui saisit facilement pour le deuxième retrait.
0: Puis c'est pas compliqué de comprendre ce qui se passe dans la tête de Christian Chénard et Pat Scalabrini lorsque Eisenbarger, pour le nommer, est au monticule. C'est quoi? Il vient de donner une passe gratuite, mais il n'a pas tant de coups sûrs que ça. Puis il y a des bonnes chances qu'ils finissent la manche avec 2 retraits sur des prises consécutives pour aller fermer la menace.
1: Exact.
0: Et ça, ben, si tu es capable d'aller étirer pour ne pas solliciter encore une fois, ça revient toujours à ça, là, ne pas solliciter ta relève tôt dans le match et trop longtemps dans le match, ben, tu pries. Puis des fois, ça fonctionne.
1: Sur élan, Deschamps fend l'air une et une. Deschamps a reçu un but sur balle à sa première présence. On a 2 retraits, personne sur les sentiers. Tir de Melendez qui donne contre le sol, 2-1.
0: Christino, là, ce soir, ça y tente pas beaucoup d'être receveur.
1: C'est ça ou...
0: C'est l'impression qu'il nous donne, en tout cas, là, parce que je n'aime pas du tout sa façon de travailler derrière le marbre.
1: Oui, il a décroché complètement sur cette première manche difficile.
0: Oui.
1: S'il y en a un, voilà la deuxième prise. Là, il vient de gagner une prise, par
0: là,
1: exemple.
0: C'est un excellent recadrage qu'il vient de faire là.
1: Et j'allais te dire, lui, il n'a pas le droit de démissionner, même si son partant a toutes sortes de difficultés. Deschamps soulève la balle au champ droit. Le voltigeur recule, mais est-ce qu'il aura de l'espace? Non. Ça a donné contre la clôture. Deschamps contourne le premier, s'en va au deuxième. Et il file, contourne vers le troisième. Il y aura un relais, mais pas à temps. Un triple pour Nicolas Deschamps avec 2 retraits.
0: Ben écoute, là, il vient de nous faire mentir parce que ça fait quelques matchs de suite qu'on dit que c'est peut-être le moins bon coureur chez les Caps, mais là, il vient d'aller chercher 3 buts. Convenons d'une chose, le voltigeur Slide dans la droite a très mal joué cette balle-là, a très mal joué le rebond également, mais Nicolas Deschamps va lui donner ce qui lui revient. Il a frappé cette balle à la clôture et il s'est rendu jusqu'à la 3e base sans être inquiété, pas du tout.
1: Oui, cette balle-là a tombé contre le sol, a donné contre la clôture et Deschamps a jeté un œil. Et là, sur le premier tir, Chavez Young la regarde aller. Bye! Bye! Chavez Young! Le bat flip! Digne des majeurs, il le savait dès le contact. Longue balle de 2 points, 11e cette saison pour l'électron libre. Et tu parlais de reprendre des points, Pierre. C'est 7-1.
0: La tâche est maintenant accomplie. Quel élan de Chavez Young là-dessus. C'est jamais obstiné avec le tir. 380 pieds du marbre. Quel élan.
1: Pas une grande distance, mais un élan si sec. Et la balle a explosé du bâton, on le savait dès le départ, et lui aussi.
0: Oui.
1: 11e longue balle pour Chavez. 7-1.
0: On dit parfois qu'il ne faut pas que la balle prenne trop d'amplitude, il ne faut pas qu'elle se dirige trop haute. Bien là, dans ce cas-ci, là, à presque 30 degrés d'inclinaison, c'est probablement ce qui lui a permis d'aller chercher ce circuit-là, parce que tu as raison, pas avec énormément de puissance, mais tellement bien frappé.
1: 0-1 à Carl Kral. La balle qui est frappée solidement par Carl Kral. Au champ centre. 4-4. Bye! Bye! Captain! Oh my! Captain! C'est 8-1.
0: Là, c'est pas les buts sur balle. Là, c'est les prises trop faciles à frapper en plein cœur du marbre à 72 000 à l'heure, Marc-André. Carl Trout n'en demandait pas tant. Et là, là, on peut commencer à penser si Melendez va franchir la troisième manche.
1: 412 pieds du marbre et le 4 en 4, vous l'aurez compris. C'est quatre circuits à ses quatre derniers matchs pour le capitaine Carl Kral. 22e longue balle de la saison. 91e point produit. Ouf! Premier tir à Ruben Castro est une prise sur décision.
0: Parce que là, là, tu te fais frapper d'aplomb là, une, deux, trois fois consécutives dans la même manche. C'est pas les buts sur balle qui t'ont plombé. C'est plutôt le fait que tu n'es pas capable d'aller chercher les frappeurs adverses.
1: La balle qui est frappée solidement par Ruben Castro. Le voltigeur aura toutefois de l'espace et saisi pour le troisième retrait au champ gauche. Alors, après deux retraits, ben, ça a pris un triple pour ouvrir la porte.
0: Oui.
1: Et ensuite, deux circuits consécutifs chez les Capitales. On marque à trois reprises. Et après trois manches complètes de jeu, c'est 8-1 Québec sur le Rocks de Brockton en direct du Stade Canac. Le baseball des Capitales vous revient dans un instant.
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0: C'est le début de la quatrième manche au Stade Canac. C'est 8-1 pour les Capitales de Québec qui, en première manche, ont bénéficié de hérité de plusieurs buts sur balle. Mais là, au cours des dernières minutes, Marc-André, c'est totalement autre chose qui est survenu. C'est que Québec s'est stationné dans les offrandes du lanceur adverse et ils ont tout simplement généré leurs trois points plutôt que de les récolter comme ça a été le cas en première manche. 8-1 à l'avantage des Caps. Évidemment, vous aurez compris que Kurkowski est de retour au monticule. Le premier tir qu'il envoie à John Cristino est une prise sur décision. La courbe au coin extérieur qui a touché la cible.
1: Pierre, je viens de faire une petite recherche sympathique comme ça avec la longue balle de Carl Kral. Je me dis, hey, quatre matchs consécutifs avec au moins un circuit. Quel est le record absolu de la Ligue frontière à ce chapitre?
0: Oui.
1: Kral en a encore un petit bout de chemin à faire.
0: Quel est le record?
1: Il appartient à Brantley Bell avec les Valleycats de Tri-City en 2022, qui avait frappé un circuit dans 8 matchs de suite.
0: Ah, bien, la moitié du chemin est fait. Faut voir le verre à moitié plein.
1: Parce qu'il l'est. Il est à moitié plein.
0: On peut penser qu'il reste encore 4. Non, il en a fait 4 déjà.
1: C'est ça.
0: On est à 1 et 2 face à John Cristino, qui a frappé un double en deuxième manche. Il a marqué par la suite le seul point des siens. Loin au coin extérieur pour une deuxième balle, 2 et 2. Cristino qui a un non-verbal assez communicatif, que ce soit au bâton ou derrière le marbre ce soir, ça ne semble pas être sa soirée préférée pour jouer à la balle. On peut comprendre qu'avec 6 buts sur balle en première manche, ce soit autre chose. Nicolas Deschamps se déplace sur une fausse balle derrière le marbre. Finalement, il n'y a pas de place pour personne. On reste à 2 et 2. Kurkowski, comme on le disait, là, continue de faire sa petite affaire.
1: En début de cinquième manche à Miami, Pierre, c'est 6-2 pour les Marlins sur les Pirates de Pittsburgh.
0: Okay.
1: Donc, les Marlins continuent à travailler fort pour faire les séries éliminatoires. Cependant, Otto Lopez, 0-3.
0: Ah oui, c'est...
1: Ça, c'est un des rares
0: C'est
1: soirs,
0: peu habituel, oui. Hier soir, alors que Cristino a retenu son élan, on tombe à 3-2. Hier soir, les Pirates qui ont envoyé Paul Skeens au monticule, et encore une fois, ça a été une sortie difficile pour lui. Le double récipiendaire du trophée Cy Young dans la Nationale ne le gagnera pas cette saison.
1: C'est pas parti pour ça, effectivement.
0: La balle est frappée en lieu sûr du côté droit. Une bonne balle frappée avec aplomb au champ opposé. Voilà pour Christino, qui pour une deuxième manche, pour une deuxième présence au bâton de suite, commence la manche avec un coup sûr.
1: Pendant ce temps, à Toronto, c'est 1-1 en début de cinquième entre les Blue Jays et les Red Sox. Tu l'as dit tout à l'heure, c'est Soriano qui est sur la butte pour les Blue Jays.
0: Ici, c'est Evan Slide qui s'amène maintenant au bâton. Soulève un haut ballon sur le premier tir. Copian a cru bon qu'au départ, en fait, a cru qu'au départ,

0: Je sais que t'aimes l'expression.
1: Alors, ballon dans la gauche pour Evan Slade. C'est maintenant Evan Giordano qui s'amène. Giordano regarde passer le premier tir. C'est une première balle. Le cas de Giordano à retrait 6-3, un peu plus tôt dans le match. Toujours Cristino qui est au premier, avec un retrait. La balle est frappée en direction de Crawl à l'arrêt court. On va remettre à temps au deuxième pour un. Et on va doubler pour une deuxième fois ce soir l'adversaire. Le double jeu est ton ami. Et ça, c'est encourageant, Marc-André, parce que si Québec commence à virer des paires, mon cher, on est en affaire.
0: Attention. Oh, j'aime ça.
1: Oui, monsieur. Bravo. 8-1 Québec. On s'en va en fête quatrième ici au Stade Canac sur Chiz et sur HTN.
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1: De retour au Stade Canac pour la fin de la quatrième manche. Et nouveau lanceur au monticule pour le Rocks de Brockton, Pierce Williams. Il porte la chemise numéro 24,
0: c'est
1: mon
0: pas
1: cher.
0: Une grande surprise, effectivement.
1: Non, ça, on commençait à s'y attendre. Là.
0: Pierce Williams, une victoire, 4 défaites cette saison. En 66 manches de travail, il a maintenu une moyenne de points mérités à 7,91, un whip à 1,80 et l'adversaire frappe pour 277 contre lui. Dans le cas du partant, Omar Melendez, c'est 3 manches de travail, 6 coups sûrs, 8 points, ils sont tous mérités. Un retrait sur des prises, salut Carl Kroll, et 6 sur balle accordée.
1: Je vais lui dire.
0: Mais il va te répondre, ouais, mais la présence d'après, je l'ai maudit l'autre bord.
1: Tu diras ça à ton co-animateur.
0: C'est des taquineries parce que Carl et moi, on s'entend très bien. Puis en fait, qui ne s'entend pas bien avec Carl Kroll?
1: Bonjour.
0: S'il est sain. Bonjour, ça va bien?
1: Oui. Et il est capable d'aller plus loin que ça dans les discussions, oui. D'ailleurs. Hein?
0: Parlez pas trop vite.
1: De deux choses, l'une, en passant, parlant du Rocks de Brockton ce soir, alors que Tauren Montgomery s'amène au bâton pour débuter la quatrième. Soit qu'on y allait à effectif réduit ou on n'a pas regardé l'alignement des capitales ce soir parce qu'on y est allé avec un lanceur partant gaucher. Bon, soit, j'ai pas de problème avec ça. Mais le releveur aussi, il est gaucher. Chez les capitales de Québec, on a 2 frappeurs gauchers naturels actuellement.
0: Ouais. Oui, parce qu'on a 2 ambidextres.
1: Ah ben, elle est frappée tout juste hors ligne par Montgomery sur la ligne du premier. Alors, sinon, nos 2 frappeurs gauchers, ben, c'est Castro et Nicolas Deschamps.
0: Sinon, notre ami Montgomery nous frappait un autre double.
1: Oui. Et c'est tout juste à l'extérieur du terrain que cette balle-là est tombée.
0: Oui. Il est à 24 doubles pour Torin. Le record absolu, il faut commencer à en parler. Le record absolu pour le nombre de doubles en une saison chez les Capitales de Québec, c'est 32. Ça appartient au Cobra. Jared Belbin, pas plus tard que la saison dernière.
1: Tir qui échappe au receveur Cristino.
0: C'est un mauvais but accordé par Carey Price, entre les gens.
1: Oui, effectivement. Ce qu'on en a eu, parce que Carey Price laissait quand même pas si souvent ce genre de but-là le traverser. Non,
0: non, mais quand il l'a traversé, une espèce de mauvaise séquence, il en donnait des comme
1: puis
0: ça.
1: Des comme ça, où il était pratiquement inerte comme Cristino derrière le marbre ce soir.
0: Oui, c'est ça.
1: J'aurais envie de dire ça.
0: Oui, effectivement.
1: On est à 3-1 face à Tauren Montgomery. On nous servait l'excuse dans le temps que Carey Price est un gardien technique, donc ne bouge pas beaucoup. Ça a l'air facile, mais tout est calculé. Dans le cas de Cristino, ce soir, je suis pas certain qu'on peut amener la même réflexion en termes de...
0: Puis, je veux pas le défendre.

0: prendre autre mesure, Cristino, mais c'est pas impossible à un moment donné que le Blues embarque aussi. Là.
1: Ben oui.
0: Il vient d'être libéré du 2A des Yankees.
1: Ça fait combien de temps, à peu près, quoi?
0: Il a été libéré il y a 9 jours.
1: 9 jours, bon, même pas 2 semaines.
0: Et il est immédiatement revenu signer avec le Rocks. Quand je vous dis revenu immédiatement, c'est que en 2024, il jouait pour les Knockouts de la Nouvelle-Angleterre, qui était le Rocks de Brockton, mais sous une autre identité.
1: Ouais.
0: C'est la même organisation et tout.
1: À leur retour dans la Ligue, là, ouais.
0: Ouais.
1: Pendant ce temps, Torin Montgomery est allé chercher un but sur balle, son 2e de la soirée.
0: C'est le 7e but sur balle lancé par un lanceur de Brockton. Puis hier, ils en ont eu 8 ou 9, je crois, là.
1: C'était 8 pour Brockton et 6 pour Québec hier.
0: Alors, voilà.
1: Yuta Hamada maintenant s'amène. Il frappe la balle avec aplomb du côté gauche. Longue course pour le voltigeur qui va étirer la mitaine, mais il n'y a rien à faire. La balle qui tombe donc contre la clôture. Montgomery va s'arrêter au 3e. Hamada au 2e avec un double. Et il n'y a pas de retrait au tableau. Les Capitales menacent encore une fois.
0: Quelle bonne frappe d'Hamada. L'élan sec qui sort d'un coup, presque comme un coup de canon. Pac! Directement dans la gauche, tout près de la clôture. Ça a presque tombé dans la clôture.
1: Oui.
0: Avec beaucoup de puissance, une frappe estimée à 346 pieds. Là, donc, vous voyez que s'il manquait pas grand-chose, j'aime quand on voit Yuta Hamada frapper de cette façon. Et il pourrait faire des dommages en éliminatoire, Hamada.
1: Moi, je pense que peu importe la décision qu'on prendra en défensive, à savoir si lui ou Schofield Sam couvre le 3e coussin, on a une espèce de réserviste de luxe dans tous les cas.
0: Moi,
1: c'est une profondeur qu'on n'avait pas hein, dans les 2-3 premiers mois de la saison.
0: Je suis d'accord avec toi. Si tu me donnes ma décision à prendre maintenant, je vais y aller avec Hamada sur le terrain. Aussi parce qu'il a une moyenne de présence sur les sentiers en haut de 430.
1: Mm-hmm. Premier tir à Eddie Akopian qui frappe un haut ballon du côté droit hors ligne et c'est saisi par JT Wald au premier. C'est donc le premier retrait. Alors Akopian qui... n'a pas eu une longue présence. On serre les coudes à l'avant-champ chez le Rocks. Hein. Sur le dernier lancer, on était avancé. On reste avancé encore une fois pour affronter Jordan Smith.
0: Je vis bien avec ça. Personnellement, à 8-1, tu veux au moins montrer que tu n'abandonneras pas sur ton match.
1: C'est probablement un peu trop tard, là, en ce sens que faut aussi aller chercher des retraits. Mais tu as raison, tu ne peux pas concéder aussitôt dans le match. Alors aussi bien essayer le tout pour le tout, même que... Je regarde au champ extérieur, là, au champ opposé, le voltigeur qui a même pris quelques pas
0: vers l'avant
1: aussi également.
0: Oui.
1: Pour couper les simples.
0: Pour qu'un simple ne te donne qu'un point et non deux.
1: Tir qui rate au coin intérieur. On est à 2 balles, aucune prise face à Jordan Smith.
0: Ceci dit, Smith est capable de frapper la balle d'aplomb aussi. Là.
1: Smith qui regarde passer une 3e balle. Si Smith est en mesure d'aller chercher un but sur balle et de remplir les coussins, là, probablement qu'on va jouer différemment en défensive. Avec déjà un retrait au tableau, on risque de se serrer un peu au milieu de l'avant-champ. Pour la balle à double jeu à suivre, on est à 3-0. Voilà une première prise sur décision, coin extérieur. Un bon lancer de la part de l'artilleur Williams.
0: Il reste 4 jours, Pierre, avant la date limite des transactions dans la Ligue frontière.
1: C'est lundi.
0: Oui, faut pas oublier qu'il pourrait y avoir encore du mouvement. On est au courant de quelques trucs, évidemment, à Québec. Là, mais...
1: La balle est frappée en direction du 2e coussin qui a bien joué là-dessus, effectivement. Giordano qui a été en mesure de couper cette balle. Compléter le retrait au premier. Personne ne peut bouger sur les sentiers. Il y en a 2 des retraits.
0: Très, très, très bien fait de la part de Giordano, 2e.
1: Et là, on va respirer davantage. On va reculer en défensive pour Antonio Valdez.
0: Quand on vous dit qu'on est au courant de quelques gestes là, chez les Capitales, on vous les a communiqués. Yann Villers revient dans l'équipe vendredi. Brendan Adams, un jeune homme qui sort du collège, un lanceur, va... apparaître dans l'entourage de l'équipe demain.
1: Premier tir à Valdez au coin extérieur, trop loin pour une première balle.
0: Mais ça, ben, il y aura des joueurs qui vont sortir de la liste des blessés éventuellement.
1: Notamment Connor Floyd, hein, c'est celui qu'on attend probablement le plus. Tir à l'intérieur qui rate.
0: Passer tout près de Valdez.
1: Oui. cercle d'attente, Nicolas Deschamps est là, qui a frappé un triple à sa dernière présence.
0: C'était son deuxième de la saison, Pierre.
1: 2-0 à Valdez. Le tir. Fausse balle. Valdez avait obtenu son tir. Balle intérieure dans la zone des prises. A décidé de s'élancer. Je vois pas pourquoi on ne verrait pas Kurkowski revenir en cinquième manche. Est-ce qu'il y a de l'activité au monticule d'exercice? Je ne pense pas chez
0: J'ai
1: les Caps.
0: J'ai rien vu de spécial, effectivement.
1: Toi non plus, bon. Confirme probablement la chose pour l'instant. Voilà une troisième balle trop bas.
0: Tu sais, imagine là, quand tu as un match en comité comme celui-là et que ton démarreur de match... Là,
1: j'aime ça t'as comme expression, le démarreur de match et non le partant.
0: C'est ça. Va te chercher un cinq manches. C'est imaginez le bonus.
1: Inespéré. Et ça désimpacte tout le reste de la semaine.
0: C'est là, demain, c'est Clevert Perez qui démarre le match. Si Clevert nous fait quelque chose comme samedi dernier, là, puis qu'il passe pas trois manches, ben tu vas avoir épargné beaucoup de releveurs ce soir. Là.
1: Absolument. Ceci dit, alors que Valdez frappe une fausse balle pour un compte complet maintenant, tu sais, chez les Caps, on nous a pas semblé particulièrement inquiets de la sortie de Clevert Perez la fin de semaine dernière. Ça faisait plusieurs semaines qu'il avait lancé en situation de match.
0: Puis on a confiance au bonhomme. On pense que l'important, là, c'est de l'avoir prêt pour les séries.
1: Et Valdez a été retiré sur des prises, sur décision. Il a regardé passer une rapide au coin intérieur qui était effectivement dans la zone des prises pour le troisième retrait. C'est 8-1 Québec. On s'en va en cinquième manche au Stade Canac. 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
1: Début de cinquième manche. Sans surprise, Kurkowski est de retour au monticule pour Québec. Effectivement, comme on l'a expliqué tout à l'heure, c'est à partir de maintenant, tout ça est du bonus.
0: Oh, oui.
1: Et on prendra le bonus jusqu'à ce qu'il disparaisse.
0: C'est ça. Ça se peut là, que le bonus se termine pas en cinquième. Là. Parce que là, en quatre manches de travail, Kurkowski, c'est quatre coups sûrs, un point.
1: Et combien de lancers?
0: Un but sur balle et un retrait sur des prises. Le nombre de lancers n'est pas à jour. Donne-moi un petit instant.
1: Bon, écoute, on l'aura dans les prochains instants, mais c'est pas particulièrement élevé. Le
0: 48.
1: Écoute, c'est 12 par manche.
0: Je pense que même Braden Allman n'a pas eu ça, n'a pas eu un départ comme ça depuis le début de la saison. Là.
1: C'est tout dire.
0: On ne touche à rien. Trop fort, casse pas. On touche à rien.
1: C'est M. Gass. Premier frappeur à se présenter en début de cinquième pour le Rocks de Brockton. Qui s'appelle Tommy Kretzler. Regarde passer le premier tir pour une balle. Kretzler a frappé la balle en lieu sûr, puis en deuxième manche. Tire souvent au coin extérieur pour une prise. On est à une et une. Tu sais, Kurkowski ne défonce rien avec sa balle rapide hein, aux alentours de 88 000 à l'heure ou à peu près. Mais il s'est mis à lancer des prises. Fausse balle,
0: et
1: du
0: il va chercher
1: droit.
0: Les coins de zone des prises. Il n'est pas dans le tunnel et tout ça. Mais regarde, là, un des meilleurs lanceurs, là j'oublie son nom, là, un des meilleurs lanceurs de la Ligue cette année à Washington.
1: Kobe Foster, non.
0: Merci.
1: Oui, c'est ça.
0: Kobe Foster, rapide à 87 000 à l'heure.
1: Mm-hmm. À une et deux, excellent tir au coin extérieur, tout juste hors de la zone des prises. Pas assez invitant pour Kretzler là-dessus, mais excellent positionnement. On tombe à 2 et 2. Là, Deschamps est positionné à l'intérieur. Le tir, fausse balle. On reste donc à 2-2. Suivront Jack Thomas Wold et Keegan Calero. Les frappeurs, donc 7, 8 et 9 en ce début de cinquième manche pour le Rocks de Brockton.
0: Avec sa longue balle tout à l'heure, Kyle Crawl a pris... Attends un peu. Je suis sûr que je ne te dis pas de sottises. Ouais, a pris seul le deuxième rang de la Ligue frontière au chapitre des longues balles.
1: Ben, elle est frappée au champ opposé. C'est le genre de coup sûr qu'on a vu quelques fois ce soir. Hein, au champ opposé, poussé par les frappeurs droitiers. Il y a peut-être quelque chose dans l'élan de Kurkowski qui nous amène à se faire frapper de cette façon-là au champ opposé entre Montgomery et Valdez à l'avant-champ.
0: Ben, contre le... Ben, ça, mais n'oublie pas que lorsqu'il il est souvent sur le coin extérieur pour le frappeur droitier et sur le coin intérieur pour le frappeur gaucher.
1: Ouais.
0: C'est souvent là que le tir se dirige. Et quand il a fait 6 balles de suite, là, son seul but sur balle qu'il a accordé, c'était à cet endroit-là, mais il ratait là, hors de la zone des prises. Donc, le frappeur droitier qui frappe à l'opposé au champ droit, c'est parce qu'il va chercher un tir au coin extérieur.
1: Oui. Premier tir à Jack Thomas Wold est une prise sur décision. Je regardais parce qu'on a eu des réactions là, avec les éclairs qu'on a vus au champ extérieur. Ouais. Mais selon le radar météo, on devrait s'en tirer pas mal toute la soirée.
0: Comme disait mon père, ça va passer au large.
1: Sur élan, voilà une deuxième prise. Jack Thomas Wold aussi est passé au large sur le dernier élan. Alors, est-ce que Kurkowski devrait... Qui est encore là... Oui, il donne des coups sûrs, mais ne se brûle pas du tout. Voilà une troisième prise sur autant de tirs. Le ricochet qui est maîtrisé par Nicolas Deschamps, c'est le premier retrait. Tu sais, je me posais la question à voix haute. Est-ce qu'il devrait essayer une nouvelle stratégie face au frappeur droitier? Mais mis à part le fait qu'il a donné quelques coups sûrs, il est en mesure de tout espacer ça à travers des retraits faciles. Est-ce que ça vaudrait la peine de se sortir de son axe principal qui est le coin extérieur pour les frappeurs droitiers, même s'il se fait frapper un peu? J'aurais tendance à ne rien changer. Tu as dit tantôt plus. Trop fort, casse pas. Là, j'aurais tendance à ne pas toucher à ça, même si le Rocks a quelques succès ici et là. La balle est frappée en direction de Valdez au deuxième. Est-ce qu'on aura une autre paire au deuxième? Attends, oui, mais pas au premier. De toute façon, cette balle qui a échappé à Torrin Montgomery, mais je pense que Calero avait de toute façon battu le relais là-dessus. Alors,
0: on l'a bien essayé. On a des situations dans lesquelles on peut essayer de tourner des doubles jeux ce soir pour la paire Crawl et Valdez. On est 2-3, disons-le comme ça.
1: Oui.
0: C'est quand même bien.
1: Puis, tu sais, ça permet également de poursuivre cette manche-là avec deux retraits face à Austin White, qui a de bonnes jambes. Si on est capable de se débarrasser de White en cette fin de demi-manche, ben, on ne l'aura pas dans les pattes avant la 7e, peut-être la 8e, encore une fois, au bâton.
0: Mm-hmm.
1: Austin White qui se présente avec sa moyenne de 288 avant le match de ce soir. Regarde passer le premier tir pour une balle. C'est quand même compromis dans un double jeu, par exemple, tout à l'heure. Un double jeu 4-6-3 qui a été tourné de la même manière qu'on vient de le voir, mais avec succès. Ça, c'était en troisième manche. Le tir dans la zone des prises, c'est 1-1. Un bon tir bas, aux limites de la zone des prises. Donc, une balle, une prise à Austin White, coureur au premier avec deux retraits. 8-1 Québec en début de cinquième. La balle est frappée en lieu sûr du côté droit. Tout le monde va franchir 90 pieds. Il y aura donc un coureur au premier et au deuxième pour Derek Bender. C'était quoi, le sixième coup sûr pour le Rock ce soir? Oui, voilà. Sixième coup sûr. Kurkowski qui en arrive à une cinquième manche de travail va certainement se rendre à la fin de la cinquième manche. Est-ce qu'on le ramènera en sixième alors que le Rocks est quand même capable de frapper la balle en lieu sûr ici et là? On aurait tendance à dire que de le voir quitter sous un ciel positif, Kurkowski, après cinq manches de travail, c'est peut-être pas une mauvaise idée. Surtout qu'on a déjà économisé probablement l'équivalent d'un deux manches de travail en relève là, dans ce match-ci.
0: Au moins, oui.
1: Mais écoute,
0: il est à 60 lancés, là, après 4 manches et 2 tiers. On est à la mi-match.
1: S'il va chercher Bender, je ne suis pas certain qu'il ne reviendra pas à la manche suivante.
0: Moi non plus, effectivement. C'est pas dans son ADN d'être un partant non plus. C'est un jeune homme qui était releveur dans les rangs collégiaux aussi. Mais quand même, là, c'est parce que là, tout va bien.
1: On fait avec ce qu'on a entre les mains ce soir et pour l'instant, ça va en masse. Mais...
0: Belair.
1: Pas sur cette frappe-là. Derek Bender vient de s'élancer de toutes ses forces et de catapulter ça dans la gauche. Un circuit de 3 points, les amis. Je pense qu'on a quand même la réponse à notre question pour la manche suivante. Mais là, est-ce qu'il va compléter celle-ci? C'est la question qu'on peut se poser. Alors, Austin White et Keegan Calero qui viennent marquer sur la longue balle de Derek Bender. C'est maintenant 8-4.
0: Ah oh oui, c'était une solide frappe pour Bender. Sans aucun doute, 19e longue balle cette saison. Et quand il est réduit, c'est 8-4. C'est encore confortable pour les Capitales, mais c'est loin d'être un match hors de portée. Là.
1: Non, exact. Et là, ça commence à bouger au monticule d'exercice chez les Capitales de Québec. Là, on commence à s'activer un peu. Alors, deux retraits pour Scott Seeker maintenant. Seeker qui est 0-2 aujourd'hui. Regarde passer le premier tir pour une prise sur décision, donc. Frappeur désigné pour le Rocks de Brockton. Tir suivant qui frappe un faible ballon. Ça tombe directement dans les mains de Cal Crawl à l'arrêt court. Pour le troisième retrait. Le Rocks a quand même inscrit 3 points dans cette manche. C'est maintenant 8-4 en faveur de Québec qui revient au bâton dans un instant. Les Capitales ont traversé la pause et on sera avec vous de l'autre côté sur Chiz et sur HTN.
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1: Ce sera la fin de la cinquième manche dans un instant. Le Rocks qui a réduit l'écart à 4 points avec leurs 3 points sur la longue balle de Derek Bender. Une vraie de vraie longue balle dans la gauche, les amis. Donc 8-4 en faveur du Rocks. Les Capitales, toutefois, qui reviennent au bâton. Nicolas Deschamps sera le premier à se présenter en cette fin de cinquième manche. Donc Deschamps, Young et Crawl sont les trois premiers frappeurs. Nicolas Deschamps qui a frappé un triple à sa dernière présence. Premier tir à Deschamps, beaucoup trop bas pour une première balle.
0: Pierre, j'étais en train d'étudier quelques statistiques au sujet de notre ami Cal Crawl. Deuxième dans la Ligue actuellement avec 22 circuits. Premier au niveau des points produits avec 91. OK?
1: Oui.
0: Frappe pour plus de 300. Il a joué presque tous les matchs de l'équipe. En 78 matchs, là, il n'a que 3 erreurs. Ça commence à être des chiffres de joueurs par excellence de la Ligue, là.
1: C'est d'ailleurs ce que nous a dit, alors que Deschamps regarde passer une deuxième prise, c'est 1-2. C'est d'ailleurs ce que nous a dit Pascal Abrini quelques fois plutôt qu'une cette saison. Il faudra commencer à penser à lui donner un titre de joueur le plus utile tôt ou tard, lui.
0: Les circuits, les points produits, la défensive. Bon, la moyenne au bâton, il n'est pas top 20, OK? Je peux vivre avec
1: faut,
0: ça.
1: Faut regarder l'ensemble de l'œuvre.
0: L'ensemble de l'œuvre. Tu sais, les autres qui sont en haut de lui en termes de moyenne au bâton, ont-ils les circuits? Ont-ils les points produits? Ont-ils les statistiques défensives?
1: Font-ils gagner leur équipe sur une base régulière? Ce que Crawl fait.
0: Sont-ils des leaders de leur formation? Ouais. C'est... Écoute, poser la question, c'est y répondre. Je pense qu'on commence à avoir certainement un des candidats dans la Ligue. Puis je veux pas enlever rien là, à plusieurs autres. Je pense que Félix Stevens frappe pour près de 400, c'est intéressant. Ouais. Brocato, qui est premier pour les circuits à 24, c'est bon. T'sais. Mais pour l'ensemble de l'œuvre, comme tu le disais, je pense que Cal Crawl se dirige de plus en plus vers le titre de joueur par excellence de cette ligue.
1: Écoute, un joueur de récord qui a seulement 3 erreurs et qui joue à peu près tous les matchs. Parce que c'est Jacob Wilson dans le baseball majeur qui est rendu à 111 ou quelque chose, le nombre de matchs consécutifs sans erreur. Mais c'est l'exception, là.
0: Ben oui, on ne voit plus des, tu sais, les époques à la Cal Ripken, on voit plus ça.
1: Non.
0: C'est terminé. Le baseball a trop changé. Pour toutes sortes de raisons, là, les gars sont plus en forme, la business, il y a plus d'argent d'impliquer.
1: 3 et 2 à Nicolas Deschamps. Et c'est une troisième prise sur décision, Deschamps le savait. Alors, regardez passer cette offrande au coin extérieur qui était tout simplement trop belle pour laisser passer.
0: C'est un match spécial. Il a pigé de drôle de présence au bâton dans le sac, Nicolas, ce soir. Un but sur balle, un trip, un retrait sur des prises sur décision. Là. C'est pas tous les jours que tu vois ça.
1: C'est Chavez-Young maintenant avec un retrait. Il a frappé la longue balle à sa dernière présence. Il a également un double ce soir. Il a passé le premier tir pour une balle. C'était bas à l'intérieur et très bas, très à l'intérieur.
0: 3 points produits ce soir pour Chavez. 2 sur la longue balle et 1 sur un but sur balle.
1: Tire encore une fois à l'intérieur. C'est 2-0. Je disais tout à l'heure qu'il y a seulement 2 frappeurs gauchers naturels dans l'alignement chez les Capitales de Québec. C'est qu'on a également 2 frappeurs ambidextres avec Young et avec Valdez. Donc, se présente du côté droit face au lanceur gaucher. D'ailleurs, Williams vient d'envoyer une troisième balle consécutive à Chavez-Young. Le lancer. Tir identique. Résultat identique, but sur balle pour Chavez-Young, qui est son deuxième ce soir.
0: Chavez a été atteint 2 fois là, dans le match d'hier, ce qui a porté son total à 10 pour la saison. Jackie Urbaez, à ce moment-là. Là,
1: 35?
0: 31. Les premiers dans la ligue, évidemment. Kyle Hess ne donne pas sa place, aussi à 24, et au troisième rang et au quatrième rang, qui sont ici présentement. Derek Bender, 19 fois atteint. Et Evan Slight et 2 de Brockton, 18. C'est des gars qui sont prêts à souffrir pour leur équipe.
1: C'est une très belle qualité d'ailleurs. Avec un retrait, c'est Carl Kroll maintenant qui s'amène au bâton. Chavez-Young est au premier. Il est seulement 4 points d'écart. Il ne faudrait pas se surprendre à voir Young s'envoler vers le deuxième tôt ou tard. Et voilà qui est fait. Le lancer est une prise. Le relais arrive en retard. Chavez-Young a glissé longtemps et il est sauf au deuxième.
0: Alors, 45e but volé pour Chavez-Young. Il prend seul le deuxième rang de l'histoire des Capitales pour cette statistique en une saison. Et il dépasse donc Tommy Seidel. Et il tombe à 1
1: de Jake McKenzie.
0: Jake McKenzie, des marques établies en 2024.
1: C'est fou parce que là, clairement, Chavez-Young court en confiance au point où il se dit « personne ne peut me battre ».
0: Oui.
1: Il n'hésite face à aucun lanceur, aucun receveur.
0: Très d'accord avec toi. J'aurais même pas été surpris qu'il parte sur le tir.
1: Sur le tir suivant,
0: oui. Oui. Qu'il essaie de prendre le troisième.
1: Surtout avec Kroll qui est un frappeur droitier, ça le protège en quelque sorte. Kroll d'ailleurs qui est à 0 et 2.
0: Puis Cristino derrière le membre ne connaît pas un grand match.
1: Non. Alors... 0 et 2 pour Kroll avec un coureur au deuxième et un retrait. Le tir. Haut à l'intérieur pour une première balle. Le ratio balle prise de Pierce Williams au monticule n'est pas particulièrement intéressant. Là. Il est à moins de 50% de prise.
0: Je dirais qu'il est dans la continuité de son coéquipier partant.
1: Ouais. 1 et 2 à Kroll. Le tir. Au coin intérieur, cette fois, pour une deuxième balle. C'était beaucoup trop bas. Kroll qui a frappé la longue balle tout à l'heure. C'est l'une des longues balles des Capitales de Québec ce soir. L'autre appartient à Young, justement, de façon consécutive en troisième manche. Temps d'arrêt qui est demandé par Derek Bender derrière le marbre. Ce sera 2 et 2 à Kroll lorsqu'on remettra cette balle en jeu.
0: Carl Kroll, on a oublié de le mentionner, mais avec sa longue balle d'hier, Il a passé T.J. White.
1: Ah oui.
0: Au deuxième rang de l'histoire. 70 longues balles. A frappé la 71e tout à l'heure.
1: Et ça ne sera pas le cas pour cette présence puisqu'il vient de s'élancer pour une troisième prise. On a un peu joué au chat et à la souris là, avec le receveur Bender parce que c'est une troisième prise échappée, mais rapidement on a été en mesure de retirer Crawl. C'est le deuxième retrait. Et ça mènera maintenant Ruben Castro. Et pour Castro, ben, il faut viser le coup sûr. Il en a déjà deux ce soir et là, il y a un point produit pour lui sur les sentiers avec Chavez Young au deuxième et avec deux retraits. Il est en course, Young. Sur élan, voilà une prise et Young a été retiré au troisième, un peu trop gourmand. Et on va recommencer la manche avec Ruben Castro au bâton.
0: As-tu, j'ai envie de donner le crédit au relais de Cristino aussi. Là. Son relais était très bon cette fois-ci.
1: Ça, puis honnêtement, le fait que Young n'ait pas été protégé par un frappeur droitier, mais bien par un frappeur gaucher, c'est
0: effectivement
1: toute la différence du monde également. Mais tu as raison, bon relais de la part de Cristino. On va s'arrêter. On s'en va en sixième manche, 8-4 pour Québec. En direct du Stade Canac, c'est le baseball de la Ligue Frontière sur Chiz et sur HTL.
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1: Sixième manche au Stade Canac, nouveau lanceur pour Québec, le numéro 10, Patrick Bauer.
0: Le grand Patrick Bauer, 3 victoires, 2 défaites cette saison, 33 manches de travail dans lesquelles il a maintenu une moyenne de points mérités à 6,55, un whip à 1,36 et l'adversaire frappe pour 230 contre lui. Les dernières sorties de Patrick Bauer ont été franchement intéressantes.
1: Ouais, récemment, là, chaque fois qu'il s'est retrouvé au monticule ou à peu près, là, il a pu cocher la case satisfait au bout de sa présence.
0: Le 7 août dernier, 3 manches et 2/3 de travail, 2 coups sûrs, 2 points, 5 retraits au bâton. Le 31 juillet, 3 manches et 2/3, 3 coups sûrs, 2 points. Le 25 juillet, 2 manches de travail, 1 coup sûr, 1 but sur balle, pas de points. Le 23 juillet, dans lequel il a mérité la victoire, 2 manches et 1/3, 1 coup sûr, pas de points, 3 retraits sur des prises. Donc, ça va bien là, présentement pour Patrick Bauer. On semble avoir trouvé sa chaise.
1: C'est normal de toute façon lorsqu'un nouveau lanceur arrive avec une nouvelle équipe, comme ça a été le cas de Bauer un peu plus tôt cette saison, qu'on cherche justement la bonne chaise dans laquelle l'asseoir. On a été patient avec lui, puis honnêtement, ça a été payant jusqu'à maintenant d'être patient parce que pour l'instant, avec les chiffres que tu as donnés, les dernières sorties également, on peut se dire très, très, très satisfait.
0: Des fois, il faut juste laisser le temps au gars d'arriver aussi, de s'acclimater au nouveau milieu, pis la foule, l'équipe, la culture.
1: Et lui, il est arrivé au bon moment pour ça. Il a eu tout le temps du monde pour le faire. C'est peut-être moins le cas, par exemple, de Sébastien Kahn qui a été libéré dans les dernières heures.
0: Il fallait que ce soit maintenant, lui.
1: Ça pouvait pas fonctionner à énorme retardement. Il a eu quelques semaines, mais ça n'a pas fonctionné. John Cristino est à 1-1. Tir suivant. Voilà une deuxième prise. La grande courbe à 68 000 à l'heure. Que Cristino dit ne me renvoie pas ça parce que je vais l'éclater. Ben, il la reverra probablement pas, cette balle-là.
0: Non, mais
1: du moins pas à cet endroit-là.
0: Mais s'il enchaîne ça avec une rapide, qui n'est pas si rapide que ça, mais après une courbe à 68, la rapide à 88, 9, 10.
1: C'est 20 000 à l'heure de différence.
0: A l'air de passer à 125.
1: Une et deux. C'est justement la rapide à 89 000 à l'heure, hors de la zone des prises toutefois.
0: Bon, c'est pas les rapides à James Mizorowski, là, à 105 000 à l'heure. Là,
1: mais... Non. Non. 2-2 à John Cristino. Il n'y a pas de retrait. Et voilà une troisième prise sur décision. Il est revenu avec la rapide en plein cœur du marbre. C'était risqué. Il a gagné. C'est le premier retrait. Alors, Cristino ne s'est même pas élancé sur la dernière séquence.
0: Ah non, il a complètement figé, Pierre, sur ce tir-là. Mais on le disait, Cristino, pas un grand match ce soir. Hier, je sais pas, il m'apparaissait mieux hier, mais ce soir-là, ouais. Pas impressionnant.
1: Il a deux coups sûrs, mais défensivement, tout ce qu'il fait semble complexe.
0: Pas sûr que ça lui tente tant
1: c'est
0: que ça,
1: son entrain est absent, disons ça comme ça.
0: Puis sur une longue saison, ça va arriver, là.
1: Oui, puis écoute, comme je le disais, il a un simple et un double ce soir, ouais. Donc ça permet quand même de comprendre. On peut s'accrocher sur un talent lorsqu'on en a un, puis lui, il en a un pour frapper, ça c'est clair. Evan Slide se retrouve à rapidement 0 et 2. Fausse balle du côté gauche qui a touché le filet protecteur sur la ligne du troisième coussin. Donc 0 et 2 à Slide qui, lui, est 0 en 2. Cercle d'attente, Evan Giordano. Le tir. C'est la fameuse courbe au coin extérieur à 68 000 à l'heure qui a toutefois raté. 2 et 2 maintenant. 1 et 2, pardon. Le tir. Il s'était lancé complètement déjoué sur la rapide haute à l'intérieur. Et ça, c'est clairement l'effet de cette courbe qui est passée tout près de la zone des prises au tir précédent. On a dû penser qu'à un certain moment, on allait renvoyer ce tir-là. Finalement, c'est la rapide, un peu de panique, on s'élance. Et aucune chance de succès sur un élan comme celui-là. C'est le deuxième retrait. Alors, deux retraits sur des prises à ces deux premiers frappeurs pour Patrick Bauer. Premier tir à Evan Giordano est loin au coin extérieur pour une première balle. Giordano aujourd'hui 0 en 2. Il s'est d'ailleurs commis dans un double jeu en quatrième manche pour mettre fin à la manche.
0: C'est désormais 8-2 pour les Marlins sur les Pirates de Pittsburgh en fin de septième. 0 en 4 pour Otto Lopez. Et c'est toujours 1 à 1 à Toronto entre Red Sox et Blue Jays.
1: On est rendu où?
0: Fin de sixième.
1: OK. Et ici, c'est 1 et 1 à Evan Giordano avec deux retraits. Personne sur les sentiers. Québec mène 8 à 4. C'est le début de la sixième manche. Le tir. La balle est frappée mollement en direction du troisième. Amada saisit. C'est un excellent jeu de la part d'Amada. Bon jeu de pied, bon jeu de main. Et c'est le troisième retrait. Un retrait inscrit 5-3. Donc, on s'en va en fin de sixième manche à Québec. C'est 8 à 4 en faveur des Caps. 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
1: Fin de sixième manche, Québec mène par 4. C'est 8 à 4 pour les Capitales de Québec qui reviennent d'ailleurs au bâton dans un instant. Le lanceur Williams vient de compléter ses tirs d'exercice. Ruben Castro, Tyrone Montgomery et Yuta Amada seront les trois premiers frappeurs. Le temps de vous dire que les Diamants de Québec mènent 7 à 2 sur les Voyageurs de Jonquière.
0: Oui, on est au stade Richard Desmeules ce soir.
1: Oui, résultat de quatrième manche. Alors ici, le premier tir qu'on envoie à Ruben Castro, bas au coin extérieur pour une prise. C'était la rapide à 85 000 à l'heure. Le genre de tir dans lequel Castro aime bien se stationner une fois de temps en temps. Aujourd'hui, pour Castro, c'est 2-3. Il vient de s'élancer pour une deuxième prise. 2-3 et il a 3 buts volés, l'ami Ruben. Donc on est à 0-2. La cible est au coin extérieur. Sur élan, Castro a été déjoué sur 3 tirs consécutifs. C'est le premier retrait. Tour donc de Tarin Montgomery qui est 0-1. Il a récolté 2 buts sur balle également.
0: Je ne peux pas dire que Pierce Williams, depuis son arrivée dans le match, fait du mauvais travail là, du côté de Brockton. Garde relativement son équipe dans le match. Je dis relativement parce que donc, Brockton perd quand même par 4 points.
1: Oui. Mais lui, le bout qu'il peut faire, c'est de garder l'autre équipe à distance raisonnable. Et tu as raison de le mentionner. Là. Il acquitte bien sa tâche. Il s'acquitte bien de sa tâche jusqu'à maintenant. Alors. 0-1 à Montgomery, qui regarde passer le tir suivant pour une première balle. Montgomery, c'est fort impressionnant ce qu'on voit comme chiffre dans son cas. Je vous rappelle qu'avant le match de ce soir, c'était 337 de moyenne, 14 circuits, 64 points produits. Combien de doubles? 24 doubles?
0: 24 doubles.
1: Fausse balle. 24 doubles sur 105 coups sûrs.
0: C'est presque 1 sur 4.
1: Enlever les circuits, là, c'est 24 doubles sur 91 coups sûrs.
0: C'est plus qu'un sur 4.
1: C'est incroyable. Et sa moyenne de présence sur les sentiers, évidemment, est très élevée. Hein? 429 hey. Avant le match de ce soir.
0: C'est pas un vilain coureur pour un gars de sa taille également. Là. Hey, 14 buts volés quand même.
1: Tir qui touche au sol, bloqué par Bender. On va changer la balle. C'est 2-2. Non, c'est le genre de joueur là, que pourrait recevoir un appel à l'entre-saison pour tenter d'aller gagner sa vie ailleurs, que ce soit, on connaît les options, le Mexique, Japon, ou encore peut-être même le baseball affilié. Il n'est pas à bout d'âge, loin de là.
0: Il a 25 ans, il a été repêché, lui, 2 fois plus tôt qu'une, par les Marlins, les 2 fois, 35e ronde en 2019, 14e ronde en 2022. Il a atteint le niveau A+, avec les Marlins.
1: Balle frappant en direction du lanceur, long relais attend. Très bon jeu de la part du lanceur Williams là-dessus, qui va compléter le relais, le retrait plutôt 1-3.
0: Oui, le relais était puissant. Oui,
1: un peu hors de la cible du joueur, ben j'allais dire joueur de premier, mais là-dessus, si j'ai bien vu, c'est Giordano qui est venu en couverture, évidemment, parce que cette balle-là était frappée mollement, mais dans tous les cas, on a réussi à s'étirer et à saisir la balle. Je ne suis pas certain là, dans le cas de si c'est Giordano ou Walt qui a complété le jeu, malheureusement, ça m'a échappé. Mais le résultat est le même, il y a 2 retraits pour Yuta Hamada. Le premier tir est une prise en plein cœur du marbre. Hamada, ce soir, et 1-2 avec un but sur balle. Il a marqué un point également.
0: Gros double à sa dernière présence.
1: Tir qui touche au sol. C'est bloqué par personne.
0: Ce tir-là touche au sol, quoi? 6 pieds, 6-7 pieds avant le marbre, assurément.
1: Plus proche du marbre que... Comment s'appelait-il? Cet artilleur adverse en fin de semaine qui nous a échappé. Sean Hard.
0: Ah oui.
1: Qui a échappé un 3 à 4 tirs dans la même manche proche du monticule. Là. Ouais. Genre à mi-chemin entre le monticule et le marbre. On est à 1-1 à Yuta Hamada. Regarde passer une deuxième balle. En fait, je dirais, je devrais même dire évite une deuxième balle parce que c'est à l'intérieur et pas mal à part ça. Ouais. Cible encore à l'intérieur. Le tir.
0: Encore plus proche que l'autre d'avant.
1: La cible à l'intérieur n'a pas été atteinte. On est allé plus à l'intérieur encore.
0: Exact.
1: Parce que vous comprendrez que Bender, lui, essaie d'aller chercher des prises. Là. Mais Williams a échappé quelques tirs de façon très prononcée. 3-1. Et on retourne à l'intérieur. Le tir. quatrième balle. Je pense pas qu'on a voulu atteindre Amada, mais si on avait voulu atteindre Amada, on n'aurait pas procédé autrement. Ça te va, ça, comme...
0: Oui, l'analyse est parfaite, mon frère.
1: Eddie Akopian va venir frapper maintenant. Avec deux retraits et un coureur au premier. Je serais pas surpris de voir Amada s'envoler vers le deuxième. Avec la possibilité d'avoir Akopian qui commence la manche suivante au bâton. Ou encore lui donner le gros coup sûr à aller frapper avec un coureur en position de marquer. Pour l'instant, Amada n'est pas une menace du premier, mais pourquoi pas.
0: Pendant ce temps, Mississippi, les Wild Things...
1: Il est en course là-dessus, pardon. Le relais ne viendra pas à temps parce que pour une troisième fois ce soir, Marc-André...
0: La balle ne sort pas du gant de Cristino.
1: Je ne sais pas ce qui se passe avec Cristino ce soir, mais dès le départ, on savait que Amada serait sauf au deuxième avec le but volé. Je t'ai coupé sauvagement.
0: Il n'y a aucun problème, mon cher. J'allais dire que Washington s'amuse présentement à Mississippi. 7-0 sur les Mud Monsters, qui sont toujours en quête de leur premier coup sûr. Oh. On est en quatrième manche, c'est pas incroyable, mais quand même.
1: Le tir à Akopian était une prise. Et là, le travail d'Eddie Akopian, c'est de frapper la balle en lieu sûr.
0: Trois-Rivières mène 5-0 sur New York, résultat de fin de huitième manche. Et les Boulders n'ont pas de coup sûr ce soir.
1: Parce que j'allais te dire, coudonc, déjà en huitième manche, en fin de huitième manche... Ceci peut expliquer un peu cela. C'est intéressant. Tu vas aller dans la feuille de match, j'imagine.
0: Oui, c'est un combiné. Est-ce que c'est un combiné? Non, ce n'est pas un combiné.
1: Escobar?
0: On parle d'Anthony Escobar.
1: Huit
0: manches de travail jusqu'à présent. Pas de coup sûr. Pas de points. 11 resterait sur des prises.
1: La balle d'Akopian est frappée à l'arrêt court. On va facilement compléter 6-3. J'aurais mis ma chemise
0: et
1: sur...
0: Et pas de but sur balle, Pierre.
1: Oh, on est donc en match parfait, potentiellement. Là.
0: Je vais juste m'assurer qu'il n'a pas atteint de frappeur, mais potentiel match parfait à Trois-Rivières présentement, les amis.
1: Intéressant. 8-4 ici au Stade Canac. C'est pas un match parfait. Il y a plusieurs points qui ont été marqués. On s'en va en septième manche ici entre les Capitals et le Rocks de Brockton sur Chiz et sur HTN.
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1: Alors, on est de retour au Stade Canac pour le début de la septième manche. Patrick Bauer de retour, bien sûr, sur le monticule pour les Capitales. On va surveiller de près la situation du côté de Trois-Rivières. Anthony Escobar, j'essaie de vous savoir là, s'il est en situation de match parfait ou de 100 points ni coup sûr, parce qu'en 8 manches, il n'a pas accordé de but sur balle. Il faut juste savoir s'il a atteint un frappeur ou pas. Là.
2: Je vais essayer d'aller trouver l'info là, pendant que tu décris l'action.
1: Je peux peut-être envoyer un petit message rapide à notre ami à Mike Tremblay, ouais.
2: Ouais.
1: Descripteur des Aigles. Fausse balle derrière le membre, Tommy Kretzler. Sur Patrick Bauer. Kretzler, ce soir, en est à sa troisième apparition au bâton. Il est 2-2, 2 simples. Il a produit un point également. C'était en deuxième manche. La grande balle courbe qui revient dans la zone des prises pour une deuxième prise, 0 et 2. Le tir complètement échappé par Bauer. Une rapide qui est passée en haut. Alors, une et deux. Grande balle courbe qui est demeurée trop haute. Deux et deux. Tire à l'intérieur, compte complet maintenant.
2: J'ai hâte de voir ce qu'on fera en attaque là, du côté des Capitales de Québec. C'est le bas de l'alignement qui s'amène. Smith, Valdez et Deschamps lorsqu'on reviendra au bâton. Ce serait plus confortable d'ajouter un point à l'avance pour s'assurer de ne pas pouvoir être rattrapé sur un seul élan.
1: Balle qui est soulevée, un haut ballon, champ centre-gauche à Copian. Sous la balle, saisie facilement pour le premier retrait. J'ai l'impression que ce sera la dernière manche de Bauer. Après ça, on peut peut-être rentrer là, dans l'équation de la 8 et 9e. Cooper Morgan pourrait être sollicité ce soir.
2: Avec un pointage peut-être un peu plus espacé, j'aurais eu tendance à penser que même Bauer aurait pu étirer un peu. Mais là, 4 points d'écart, j'aurais envie de dire, allons-y avec la stratégie habituelle.
1: Allons chercher le match.
2: Oui, assurons-nous de ne pas trébucher.
1: Ouais. Jack Thomas Wald est au bâton. Après la fausse balle, il est à 0 et 1 et il est 0 en 2, lui, ce soir. 2 fois retiré sur des prises. De Bauer. On soulève un haut ballon à nouveau. Cette fois, c'est au champ gauche. Jordan Smith s'avance, saisit facilement quelques pas devant lui pour le deuxième retrait. Ceci dit, difficile de demander mieux là, à Patrick Bauer qui fait un excellent travail.
2: Oh oui.
1: Ça mènera à Keegan Calero. Calero ce soir, un optionnel et un but sur balle. Premier tir qui rate, balle extérieure pour une première balle. Je vous rappelle que Kurkowski, alors qu'on devait travailler en comité, nous a quand même donné 5 manches, 7 coups sûrs, 4 points, 1 but sur balle et 2 retraits sur des prises. Tir suivant qui rate trop haut pour une deuxième balle. Le tir suivant est trop haut pour une troisième balle. Avec deux retraits et personne sur les sentiers en ce début de septième manche. Tir de Bauer prise sur décision. 3 et 1.
2: J'ai rapidement épluché la feuille de match du côté du stade Kiorama à Trois-Rivières. Et...
1: roulant en direction de l'arrêt court. Crawl saisi après quelques bons. Le relais Montgomery attend pour le troisième retrait. Alors, le Rocks... retiré dans l'ordre, disait à Trois-Rivières.
2: J'ai pas, mais écoute, c'est rapide comme balayage visuel, mais je ne pense pas qu'il y ait eu de frappeur atteint jusqu'à maintenant.
1: Alors, à suivre, en potentielle situation de match parfait là, du côté de Trois-Rivières, on vous tient au courant. 8 à 4 ici au Stade Canac pour Québec. Le baseball de la Ligue Frontière vous revient dans un instant sur HTN et sur Chiz.
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4: La marque est prête! 2-1! 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
1: Alors, de retour au Stade Canac avec un nouveau lanceur sur la butte pour le Rocks de Brockton. Il s'agit du numéro 8, le droitier Zach Eldred, qui s'amène. 4 victoires, 5 défaites cette saison pour Eldred. 72 manches et 2 tiers de travail dans lesquels il a maintenu une moyenne de points mérités à 7,31. Un whip élevé à 1,97. Et l'adversaire frappe pour 334 contre lui. Alors, pas les grandes statistiques, mais attendons voir. Fin de septième manche, 8 à 4 en faveur des Capitales. Mon ami Pierre surveille la situation du côté de Trois-Rivières. Alors qu'Anthony Escobar a repris le monticule pour la neuvième manche. Pas de coup sûr, pas de but sur balle. On n'a simplement pas eu la confirmation à savoir s'il a atteint un frappeur, là. Alors on est en situation de match sans point ni coup sûr ou de match parfait. Au stade de Trois-Rivières contre les Boulders de New York.
2: Je viens d'entendre notre collègue Mike Tremblay à la description des Zecs de Trois-Rivières. Il vient de dire qu'il est à 3 retraits Escobar d'un match sans point ni coup sûr. Donc probablement qu'il a atteint quelqu'un en début de match. Là, on y va avec ce qu'on a comme info, mais voilà. Ça semble être ça. Ce qui n'est pas moins impressionnant. Là.
1: Non, effectivement. Là. Sur élan, voilà une deuxième prise à Jordan Smith. C'est 1-2.
2: C'est pirate et de beaucoup, hein?
1: Oui, Eldred n'a pas de grandes statistiques là, cette saison. Sur élan, voilà une troisième prise. Jordan Smith retiré au bâton, il y a un retrait.
2: Oui, puis il a mal terminé cet élan-là, Jordan Smith, avec un genou au sol, complètement déjoué, avec un tir qui était hors de la zone des prises, complètement hors de la zone des prises.
1: Oui, Ouais, il est vraiment en situation de match sans point ni coup sûr. Anthony Escobar, là, je regarde qui est au bâton versus
2: le nombre de
1: frappeurs. Là. Premier tir à Jordan, non pas à Jordan Smith, mais bien à Antonio Valdez, pardon, fausse balle du côté gauche. Valdez va s'élancer du côté gauche pour la première fois du match. Il a affronté des gauchers le reste de la rencontre, donc il frappait de la droite. Il va frapper de la gauche. Une et une maintenant.
2: Ouais, confirmé le no hit, no run, donc ouais. 100 points de coup sûr. Bien, on n'est pas rendu non plus. On est à, ce que je vois, on est à 2 et 2 sur le premier frappeur de la manche. Sur élan, le dernier élan de Smith.
1: 1 et 2 à Valdez maintenant avec un retrait. Personne sur les sentiers. Troisième et dernier match de cette série, c'est demain, 19h05. Clever Perez sera le lanceur partant pour les Capitals. Deuxième départ pour lui cette saison dans l'uniforme des Caps. Voilà une deuxième balle, 2 et 2.
2: Maintenant, à deux retraits du match sans point ni coup sûr. Escobar qui vient de passer un adversaire dans la mitaine.
1: Ouais. C'est un frappeur atteint en quatrième manche pour Escobar. Dommage quand même quand on y pense, mais bon, on lui souhaite... On souhaite un peu de réjouissance à Trois-Rivières dans cette saison difficile. Faible roulant par Valdez le long de la ligne du premier coussin. Il est retiré alors que Jack Thomas Wald est allé compléter le jeu par lui-même. Il y a deux retraits.
2: Ouais, tu sais, des réjouissances pour Trois-Rivières, je pense qu'il faut que cette équipe-là ait l'esprit ouvert actuellement et constater.

0: semble avoir un coureur au premier.
1: Ouais, il y a un coureur au premier.
0: Voilà une prise sur décision Nicolas Deschamps, une et une. Deschamps ce soir, il est 1-2 avec un but sur balle, un triple. Tire qui rate à l'extérieur pour une deuxième balle, c'est 2-1. Tire suivant qui rate à nouveau, 3-1 à Deschamps.
1: Deschamps qui a pris ses jambes à son cou en troisième manche, un triple qui l'a amené à courir, courir et courir. C'était son deuxième de la saison.
0: Le match en point de coup sûr fonctionne encore, Pierre. C'est Austin Dennis a atteint le premier coussin sur une erreur défensive des Aigles, alors que Deschamps reçoit un but sur balle après deux retraits. Ce sera au tour de Chavez Young de s'amener pour la cinquième fois de la rencontre. Un bon match pour Chavez, encore une fois, il s'est rendu sur les sentiers à chacune de ses apparitions au bâton. Deux buts sur balle, un double, un circuit. Premier tir trop haut pour une balle. On me signalait, Pierre, que Chavez Young n'est plus qu'à deux points marqués de battre le record de franchise. Un record qui appartient à Carl Kral, qui a été établi l'an passé. Eldred est prêt, voilà son tir. C'est trop bas pour une deuxième balle.

0: Deux balles, aucune prise à Chavez Young, qui a également volé son 45e but de la saison ce soir. Le tir, la balle est soulevée hors ligne du côté gauche. Pas d'espace, 2-1.
1: Rox qui n'a plus que 6 retraits en banque en 2 tours au bâton avant de devoir s'avouer vaincu. Il y a encore 4 points d'écart en faveur de Québec. Et ça, ben, ça a été gagné, ces points-là d'écart, dès le départ avec 5 points en première manche pour les Caps.
0: Sur élan, voilà une deuxième prise. Young a été complètement déjoué. Il a déjà mieux paru sur cet élan-là, Young. Ouais, il y a eu beaucoup de cadeaux qui ont été faits en début de match par le partant Omar Melendez là, du Rocks de Brockton. 6 buts sur balle, entre autres. Le tir qui rate pour une troisième balle. Compte complet avec 2 retraits. Nicolas Deschamps sera en course sur le prochain tir. Le tir, qui est une quatrième balle. Alors, Chavez Young, encore une fois, va atteindre les sentiers pour la 5e fois du match. 3 fois sur des passes gratuites, 2 fois sur des coups sûrs. Et ça mènera Carl Kral. 1-4 ce soir pour Kral. La longue balle en 3e. En solo. 22e longue balle de la saison.
1: Et parlant de longue balle, je m'excuse, je te coupe, mais Escobar vient d'accorder une longue balle à un circuit de 2 points avec 2 retraits en 9e manche.
0: Oh mon Dieu, qui est le coupable là? C'est qui le maudit là, qui a frappé cette longue balle-là? Tout à l'heure, on était dans le haut de l'alignement, donc c'est peut-être Amedi ou Agresti, quelque chose comme ça.
1: C'est Agresti qui vient de frapper
0: Jason
1: la longue
0: Agresti.
1: Balle.
0: Ouais. Aïe, aïe, aïe. Dommage, mais quel accomplissement quand même. Persuadé que la foule de Trois-Rivières va donner une chaude ovation à Escobar.
1: Oui, surtout que leur équipe vont quand même probablement l'emporter. Là, avec cette longue balle-là, ça met les choses 5-2 en faveur de Trois-Rivières avec un seul retrait effectué en fin de match. C'est sûr que ça brise le cœur pour un lanceur qui s'est époumonné toute la soirée.
0: Faible roulant frappé par Kral. Wold saisi. Jeu de synchronisme avec Eldred, le lanceur qui s'en va couvrir. Retrait 3-1 pour mettre un terme à cette demi-manche pour les Capitales. Après 7 manches complètes de jeu, c'est donc toujours la marque

0: de 8 à 4 qui subsiste en faveur de Québec. 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
0: Alors, de retour au Stade Canac pour le début de la huitième manche avec un nouveau lanceur sur la butte pour les Caps, le gaucher, le numéro 39, Cooper Morgan.
3: Alors, Cooper Morgan a une fiche de 3 victoires et une défaite depuis le début de la saison, auquel on va ajouter 5 victoires protégées, moyenne de points mérités à 2,66, whip à 0,85, tout ça en 47 manches de travail. Et parlant de 47 manches de travail, il a réussi 54 retraits sur des prises pour seulement 9 buts sur balle. Les statistiques sont tout simplement fabuleuses dans son cas.
0: En être fabuleux, la sortie de Patrick Bauer est assez fabuleuse, elle aussi. 2 manches de travail, pas de coup sûr, pas de points, pas de but sur balle, 2 retraits sur des prises. Alors, de l'excellent travail pour le grand numéro 30, Patrick Bauer. Je trouve intéressant le fait d'amener Cooper Morgan à ce stade-ci en 8e. Est-ce qu'on lui demande une mission de 2 manches ou c'est parce qu'on veut essayer Correa en 9e?
3: J'aurais envie de te dire que d'abord et avant tout, c'est parce que White et Seeker, les 2 des 3 premiers frappeurs, sont gauchers. On a décidé d'aller chercher ça. Maintenant, est-ce que ça veut dire qu'il ne lancera pas 2 manches? Absolument pas. Mais peut-être qu'on a tout simplement inversé les responsabilités en raison de qui on affrontera.
0: Austin White est le premier frappeur. Premier tir trop haut pour une balle. White, ce soir, 1-3, un simple en 5e. Il est venu marquer ensuite sur la longue balle de Derek Bender. 7 coups sûrs de chaque côté. Et les Capitals ont profité des largesses du partant de Brockton et mènent 8-4. Voilà une prise sur décision. Tire à 88 000 à l'heure, bas au point extérieur.
3: Les Jays ont pris les devants sur les Sox en 8e manche, 2-1.
0: Tir suivant qui rate loin à l'extérieur, 2-1. Morgan est prêt, s'élance. Voilà son tir. Prise sur décision, c'est 2-2 à Austin White. Austin White qui a également frappé dans la balle à double jeu là, plus tôt dans le match. Je le mentionne parce que c'est pas tâche facile là, de retirer un coureur aussi rapide, potentiellement le plus rapide de la ligue. Là.
3: Je serais pas surpris que ce soit sa première balle à double jeu de la saison.
0: Le tir de Morgan, ça rate haut à l'intérieur. Compte complet maintenant.
3: Marc, des fois, les astres s'alignent pour que ça arrive. Là, une balle frappée avec énormément d'aplomb au deuxième ou à l'arrêt-court. Et que les joueurs sont bien placés. Tu peux être Usain Bolt et tu ne seras pas sauf au premier.
0: Voilà, il n'y a pas grand-chose à faire contre ça.
3: Usain Bolt, peut-être.
0: Et le tir est une 4e balle à Austin White. Alors, une rare fois, là, Cooper Morgan va débuter sa sortie avec un but sur balle.
3: Écoute,
0: on a rarement vu ça.
3: Il atteint la 10aine de buts sur balle. Avec ce but sur balle-là, on est rendu à la fin du mois d'août, du moins dans la 2e moitié du mois d'août, presque. Là.
0: Ouais.
3: On n'est pas à la fin, excuse-moi.
0: C'est sûr qu'on est à la mi-août. La fin du mois d'août, j'étais comme, le temps passe pas si vite que ça.
3: Ah oui, si tu savais à quel point ça passe vite dans ma tête.
0: Derek Bender au bâton maintenant pour le Rocks. Premier tir de Morgan sur élan, voilà une prise. Tir au coin intérieur qui a déjoué Bender, qui a une longue balle ce soir, 2-3 en fait. Là. Bender, plutôt dans la saison, au mois de mai et juin, a aligné une séquence de 26 rencontres consécutives avec au moins un coup sûr. Pas banal quand même. Tir qui rate à l'extérieur, une et une.
3: La bonne nouvelle, c'est que même si on a Austin White au premier, pas vraiment se méfier du vol de but dans une circonstance comme cela. Le Rocks n'a pas besoin d'un point. Le Rocks a besoin de 4 points.
0: Exact.
3: On ne veut pas risquer de retrait au deuxième. On va devoir frapper dès coup sûr là, pour revenir derrière.
0: Une et une. White en course. Le relais de Deschamps. Trop haut. Et...
3: il me fait mentir instantanément. Ceci dit, j'ajouterais ceci à l'équation. Je pense qu'on n'a pas beaucoup peur du bras de Nicolas Deschamps chez Austin White. Il y a ça aussi
0: surtout
3: à prendre en considération.
0: Pour Austin
3: là.
0: White, là, la vitesse qu'il a, ça c'est clair.
3: Mais je demeure surpris là, de la prise du deuxième là-dessus. Il n'y a pas de bonne raison, mis à part de gonfler des statistiques, de voler le deuxième but là-dessus, à mon avis.
0: D'enlever une possibilité de balle à double jeu.
3: Oui.
0: Mais là, c'est parce que je fouille des excuses.
3: Je suis d'accord avec ça. Il y a ça.
0: Une balle deux prises à Derek Bender.
3: Je dirais que les 8 autres n'auraient pas eu intérêt à s'envoler vers le deuxième parmi l'alignement du Rocks.
0: T'es assez d'accord avec ça aussi. Le tir. La balle qui est soulevée faiblement à l'entrechamp.
3: Ouais.
0: Ça va tomber en lieu sûr. C'est saisi après un bond par Jordan Smith qui ramène la balle au monticule. C'est Amada qui assurait la couverture. Des coureurs qui seront donc aux extrémités avec aucun retrait.
3: Pas convaincant, je suis bien d'accord avec cette observation-là, mais cette balle-là a été frappée en lieu sûr. Complètement menottée là-dessus. Mais Bender est au premier.
0: Bender a gagné parce que le tir de Morgan était de qualité. L'élan, Bender ne pouvait pas faire grand-chose avec ça, mais il a quand même réussi à passer la balle par-dessus la tête de Carl Kral et à court des voltigeurs, donc... il n'y avait pas de miracle à faire. Donc, coureur aux extrémités, pas de retrait pour Scott Seeker. Premier tir prise sur décision au coin intérieur. Il y a 2h20 ou à peu près que nous y sommes là, ce soir. On est en début de 8e manche. Match avec un peu plus de rythme là, que ce qu'on a connu dans les dernières semaines. 0 et 1 le tir. Balle qui est soulevée hors ligne derrière nous. Donc, rapidement à 0-2.
3: Morgan en a eu une soirée complexe il y a peut-être 3 semaines, si je ne me trompe pas. C'était la seule ou à peu près de la saison. Là. Bon, je vais retourner dans son...
0: Puis complexe, là. Le complexe d'un Cooper Morgan, c'est pas le complexe d'un Jack Eisenbarger. Ce n'est pas le même niveau de complexité. Là.
3: Non, effectivement, ça c'est clair.
0: Sur élan, voilà une troisième prise, un gros retrait qu'on va chercher au bâton là-dessus là, par Cooper Morgan, avec des coureurs aux extrémités, pas de retrait là, donc...
3: Face à Trice, c'était le 17 juillet dernier, il avait donné 2 coups sûrs, 2 points tous mérités et 1 but sur balle.
0: En quoi, en une manche de travail?
3: En une manche de travail, oui.
0: Ouais. Ouais, pour Cooper Morgan, ça c'est du compliqué. Mais vois-tu, ça fait un mois. Premier tir loin à l'extérieur à John Cristino. C'est une balle. Cristino est 2-3 ce soir. Un double et un simple. Il a croisé le membre également en deuxième. Défensivement, ça a été complexe, par contre, pour Cristino ce soir. On a le tir de Morgan qui rate au coin intérieur. Deuxième balle, évidemment. Il faut demeurer prudent face à un John Cristino qui a de la puissance avec 2 coureurs sur les sentiers, 1 seul retrait. Tu perds par 4.
3: D'un élan, ça peut être un écart d'un point. Là.
0: Exactement, exactement. Donc, sans être critique, c'est une situation à prendre avec des pincettes un petit peu. Voilà une première prise sur décision.
3: Et on dira merci.
0: On dira merci. Ce tir-là est à l'extérieur hors de la zone des prises.
3: Mais... je dois dire, on dira merci pour une des premières fois ce soir. Là, je dois dire qu'on a une bonne zone de prise à la part de l'officiel aujourd'hui.
0: Oui, il y a eu quelques tirs ici et là, mais rien
3: de déterminant.
0: Oui, non, exact. Voilà une deuxième prise sur décision. On est à 2-2 sur Cristino après Le tir en plein cœur de la zone des prises.
3: Puis, je pense pas me tromper, mais Christino a été la victime de deux de ses appels un peu plus difficiles. Puis jamais, jamais, il s'est retourné vers l'officiel. Jamais n'a critiqué quoi que ce soit, même pas un regard.
0: Le tir. Fausse balle du côté droit. On demeure à 2-2.

0: C'est terminé à Trois-Rivières. On a gagné 5-2. Faible roulant hors ligne. On demeure à 2-2, Cristino. Alors, Anthony Escobar, là, qui a signé probablement sa meilleure performance, là, à un seul frappeur d'un match sans point ni coup sûr.
1: Il avait été impressionnant sa sortie à Québec également la semaine dernière. Je te partage quelque chose après le prochain tir, là, concernant les abris des joueurs des deux côtés. Alors, on a le temps là.
0: Oui, temps d'arrêt qui était...
1: Québec mène 8-4.
0: Oui.
1: Plus 4 au tableau.
0: Oui.
1: Mais le Rocks menace. Il y a 3 joueurs d'à côté dans la clôture pour regarder ce qui se passe avec attention. Québec, tout le monde est à côté dans la clôture.
0: Ah, ça peut être révélateur d'un petit quelque chose.
1: L'implication dans le match.
0: Oui, oui, oui. Ouais.
1: Parce que quand tu as la moitié, le 3/4 de ton équipe qui est assise dans l'abri des joueurs, il n'y a pas d'émotion à créer
0: non,
1: avec ça.
0: Non, c'est ça. C'est démotivateur,
1: ouais,
0: en fait. Compte complet à John Cristino avec un retrait. Des coureurs aux extrémités avec un seul retrait. Il a fallu que tu parles, Pierre. Ça s'est levé un petit peu là, dans l'abri du Rocks. Je compte 1, 2, 3, 4, 7 ou 8 joueurs là, maintenant là, le long de la clôture. Sur élan, voilà une troisième prise. Cooper Morgan, qui, après un début de sortie plus compliqué, c'est-à-dire un but sur balle et un simple, enchaîne 2 retraits sur des prises de suite.
1: Oui, ça, c'est pas anodin dans la séquence là-dedans, parce que ça a été difficile pour vrai au cours des deux premiers frappeurs. Et malgré tout ça, a décidé de reprendre les choses en main lui-même. Et là, avec 2 retraits, bien, ça permet à la défensive de souffler, de reculer, oui, de couvrir du terrain énormément.
0: Evan Slight au bâton, c'est un duel gaucher contre gaucher. Le premier tir qui rate.
1: Et je dirais que là, c'est Nicolas Deschamps qui a échappé cette prise-là en cadrant un tir qui était déjà dans la zone
0: J'ai
1: des prises.
0: J'ai tendance à être d'accord avec toi. Une balle, aucune prise. Ce qui est de Slight, ben c'est 0-3, lui, ce soir. Longue pause de Morgan, voilà son tir. On soulève un haut ballon du côté gauche. Est-ce qu'il y aurait de l'espace pour Amada? Non, malheureusement. Amada, là, à cette hauteur-là, là, il est extrêmement rapide. Il arrive toujours comme une fusée,
1: ouais,
0: pour aller saisir si jamais il y avait de la place. Il n'y en a jamais, là, mais quand il y en a... Si on était à Evansville, là, Amada irait chercher son lot de retrait de ce côté-là, parce que les espaces entre les sentiers, là, l'espace hors ligne est gigantesque, ouais, au Bossy Field de Evansville. Une et une. Un autre faible ballon cette fois. Est-ce qu'il y aura de l'espace pour Deschamps? Non. Et Deschamps n'a jamais arrêté. Il a failli basculer dans l'abri du Rocks. Les dédiés. Dédiés à la cause.
1: Et ça me permet de revenir sur... parce que je vous ai dit, il y a un tir qui l'a surcadré alors que c'était dans la zone des prises. Puis je voulais pas le mettre le blâme sur Deschamps nécessairement. Je veux plutôt vous faire comprendre pourquoi il l'a fait. Lanceur gaucher, frappeur gaucher. Le tir s'éloigne du frappeur gaucher. L'endroit où Nicolas Deschamps capte la balle, c'est à l'extérieur de la zone des prises.
0: Oui, parce que ça passe en oblique là,
1: sur le coin, exactement.
0: Ouais, ouais, ouais.
1: Alors pour lui, là, l'option de cadrer ce tir-là, c'est peut-être pas une si mauvaise décision, malgré le fait que je pense que c'est ce qui a permis à l'arbitre, ouais, d'appeler une balle.
0: Une balle, 2 prises à Evan Slight. Le tir. Un faible ballon, chance entre gauche. Akopien et Smith sont là. C'est Smith qui va saisir pour le 3e retrait. Cooper Morgan, on le savait, là, mais il nous a encore démontré sa grande force de caractère. On s'en va en fin de 8e. C'est toujours 8-4. Le Rocks échoue dans sa mission de rétrécir l'écart. Et en direct du Stade Canac, le baseball de la Ligue Frontière vous revient dans un instant sur Chiz et sur HTM.
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0: Alors, de retour au Stade Canac pour la fin de la huitième manche. Ce sera le cœur de l'alignement pour les Caps. Ruben Castro, Torin Montgomery, Yuta Hamada. L'effort collectif chez les Capitals est encore là ce soir.
5: Oui.
0: Beaucoup de gens ont contribué, offensivement comme défensivement.
1: En neuvième, je pense qu'on va... En fait, je dirais même ma chemise au feu qu'on va mettre Nelvin Correa sur la butte. Premièrement, je pense
0: que tu portes un chandail.
1: Je porte jamais de chemise. Jamais, jamais, jamais. Ça, c'est la première des choses la plus importante. Mais surtout...
0: T'as-tu un chandail à ton mariage?
1: Non, je conviens qu'à mon mariage en 2019, quand même, j'ai porté une chemise.
0: Non, mais ça répète un chandail en forme de chemise qui aurait été merveilleux.
1: Délectable.
0: Ah oh, oui, délectable.
1: Mais parmi les prochains frappeurs, là, il y a droitier, droitier, gaucher, droitier là, pour les quatre prochains chez le Rocks de Brockton. Je pense qu'on a tout simplement choisi les affrontements de cette façon-là.
0: Ruben Castro au bâton, 2 en 4 ce soir. Regarde passer une deuxième balle. C'était deux simples pour démarrer le match. Il a un point produit, un point marqué.
1: Ceci dit, je mettrais ma main au feu ou je gagerais ma chemise. Là, j'ai mélangé les deux. Hein?
0: Tu mettrais ta chemise au feu?
1: C'est ça. Mais c'est... t'as compris pareil. T'as quand même compris.
0: Absolument. Fausse balle du côté gauche par Ruben Castro. Beau catch d'un spectateur. Les applaudissements pour les catchs de spectateurs, là. C'est parce que Québec commence à devenir baseball pour vrai. C'est que ça commence à avoir des odeurs de baseball de septembre et de séries éliminatoires.
1: Oui.
0: 3 et 1 maintenant à Castro.
1: Seulement 3 retraits en banque hein, pour le Rocks de Brockton qui va se battre pour sa vie à la prochaine demi-manche. Mais disons que les espoirs vont tomber un peu là, avec ce qu'on n'a pas réussi à faire en huitième malgré la circulation sur les sentiers.
0: Autre fausse balle pour Castro.
1: Cooper Morgan a tout simplement éteint le feu qu'il a allumé.
0: Oui, c'est bien dit. Ottawa mène 6-0, Pierre, sur Windy City en septième manche. Washington mène 9-0 sur Mississippi en fin de sixième. Et Mississippi n'a toujours pas de coup sûr. But sur balle à Ruben Castro.
1: Et pendant ce temps, en neuvième, les Jays mènent 6-1 sur les Red Sox de Boston. À moins que la relève décide de faire comme elle le fait habituellement, c'est-à-dire tout bousiller, les Jays vont l'emporter.
0: Torin Montgomery au bâton maintenant. Premier tir trop haut pour une balle. Torin, ce soir, a 2 buts sur balle. Ça le place donc 0-2. Pas de coup sûr. Faible roulant, mais c'est fausse balle. Cette balle-là a ricoché sur fort probablement le pied droit là, de Montgomery. On va revoir à la reprise. Ah, sur le genou.
1: Oui, sur le genou gauche.
0: Ça, il n'y a pas de protection là.
1: Pas beaucoup, non.
0: Hey. On appelle ça une balle. Là. C'est une roche, là.
1: Oh, oui. Hein? Écoute, la
0: elle
1: partie...
0: Elle va être remplie de lainage puis de fil à l'intérieur. C'est une roche,
1: y a
0: là.
1: Il y a une bonne dureté. La bonne nouvelle dans tout ça, c'est que si jamais Montgomery est inconfortable, je pense pas que ce soit le cas, mais tu sais, David Mendham n'a pas joué ce soir. Il est tout à fait disponible pour terminer le match, que ce soit au bâton ou en défensive. Le Montgomery, là, qui revient dans le box des frappeurs.
0: Ouais. Vraiment, on va être quitte pour un bon bleu, là. Alors que Castro est en course, la balle est frappée solidement par Torin Montgomery. Ça passe par-dessus le voltigeur, ça donne contre la clôture. Montgomery contourne le premier, s'en va au deuxième. Castro, du premier, va venir marquer. Un double qui produit un point. C'est 9 à 4. Elle était une fée, les amis. 25e double de la saison pour Corin Montgomery.
1: Et visiblement, le genou ne l'a pas vraiment incommodé parce qu'il a gambadé jusqu'au deuxième sans jamais être inquiété. Castro, lui, bonne course également pour venir ajouter le point. Je dirais le point d'assurance, c'est-à-dire qu'il amène les deux équipes à 5 points d'écart.
0: Oui, donc ça prend...
1: au moins deux élans pour séparer les deux équipes.
0: Yuta Hamada maintenant. Corin Montgomery, là, visiblement, là, quelle acquisition! Et là, Hamada a tenté de déposer l'amorti surprise, mais a raté, fausse balle. Et il voulait vraiment la déposer là, en coup filé
1: ouais.
0: Pour éviter à courir rapidement. Là.
1: Tu dis fausse balle, mais je ne suis pas certain qu'il y a même touché parce que l'officiel a mis la balle hors du... a appelé un temps mort pour changer la balle. J'ai l'impression que ça a tout simplement échappé à Cristino là-dessus parce c'est que Bender est retourné au troisième très rapidement également à la suite de cette balle échappée.
0: De Montgomery est en course. Et oh, Hamada a joué ça à la perfection pour s'assurer de... légalement resté dans les jambes de Cristino.
1: Il est à son endroit. Le box des frappeurs lui appartient.
0: Voilà. Voilà.
1: Évidemment, tu peux pas commencer à faire Sean Avery devant Martin Brodeur.
0: C'est
1: là,
0: ça. Mais non, au contraire, il a resté des bras le long du corps, mais il a dit, je bouge pas d'un poil. Mais un autre but volé pour Taurean Montgomery. Une et deux maintenant à Yuta Hamada.
1: Mais c'est pas... C'est... Tu sais, je disais pas ça pour te reprendre là, sur le coup de Cristino, simplement pour ajouter à son match
0: difficile
1: en défensive.
0: Ben, les frappés à travers le monticule en lieu sûr par Yuta Hamada. Montgomery vient marquer facilement. C'est 10 à 4. Québec!
1: Ouais, c'est l'autre point d'assurance. Et là, ben, je pense que le plan d'amener Correa ne changera pas.
0: Ne serait-ce que pour donner une répétition, peut-être.
1: Là. Mais il n'y a pas de retrait au tableau. On a peut-être le temps d'en réchauffer un autre aussi.
0: On peut peut-être donner cette répète-là à Émile Bois, par exemple.
1: Pourquoi pas?
0: Andy Akopian au bâton maintenant. Premier tir, prise sur décision, haut, à l'intérieur, dans la zone des prises. Akopian, ce soir, c'est relativement tranquille. C'est rare qu'on vous a dit ça cette saison.
1: Oui, c'est vrai.
0: 0 en 3 avec un but sur balle. C'est tout ce qu'on a signalé pour aider Copian pour la bête. Sur élan, voilà une deuxième prise.
1: Ouais, c'est... Vous voyez cette balle à la maison?
0: Oui. À la maison, là, c'est jusqu'aux États-Unis, tu parles?
1: Oui, oh, oui, oui. Chez lui, là d'où il vient.
0: Zéro et deux. Tiens. Au coin extérieur, est-ce qu'il s'est compromis? On dit oui. J'aurais tendance à être en désaccord, mais troisième prise sur élan.
1: J'aurais tendance à être d'accord avec ton désaccord.
0: Oui, hein?
1: Je vois pas comment l'officiel a pu appeler. On va le revoir. Là. Peut-être qu'on se trompe complètement. Non, là, c'est sûr, il ne s'est pas élancé là-dessus.
0: Pas élancé.
1: Pas du tout,
0: non.
1: Mais c'est plus...
0: Ça, c'est un appel d'officiel au premier qui dit là, c'est 10 à 4. On va s'organiser pour que ça finisse ce match-là.
1: Pas impossible. Pas impossible.
0: Vous pensez que c'est jamais arrivé dans l'histoire du baseball?
1: Ah non, ça, c'est sûr que c'est déjà arrivé.
0: Je peux vous le dire.
1: Pourquoi? Tu connais ça?
0: Absolument. Absolument.
1: On appelle ça de la gestion de match.
0: C'est de la gestion de match, mais oui.
1: J'aime moins ça dans le pro, par exemple.
0: Ça, je suis d'accord avec toi. Faible roulant frappé par Valdez au deuxième pour un, au premier, attends. Double jeu, 5-4-3. Je vous ai dit Valdez, mais c'était Jordan Smith. Toutes mes excuses. Qui frappe... la balle à double jeu qui va mettre un terme à cette manche. Mais ce n'est pas avant que les Capitales aient rajouté 2 points grâce au double de Taurean Montgomery. Le double de Taurean Montgomery et le simple de Yuta Hamada qui ont fait marquer ces points-là. Alors après 8 manches complètes de jeu, les Capitales qui mènent 10 à 4 sur le Rocks de Brockton à 3 retraits. D'une 6e victoire de suite. La suite dans un instant.
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0: Nous voilà de retour au Stade Canac. Et Pierre, finalement, le plan n'a pas changé. Et en neuvième manche, c'est Nelvin Correa qui s'amène sur la butte pour les Capitales pour mettre un terme à cette rencontre.
1: 4 victoires, 3 défaites pour lui depuis le début de la saison avec une victoire protégée. Il n'est pas là en situation de sauvetage, loin de là. 44 manches de travail. La moyenne de points mérités a un peu augmenté récemment à 3,27. Ça demeure fort acceptable. 1,09 le whip, très, très bon également. 15 buts sur balle pour 31 retraits sur des prises, ce qui n'est pas nécessairement l'ADN de Correa. Mais il est capable, une fois de temps en temps, d'aller chercher son retrait sur des prises. Donc, ici et là.
0: Oui, j'aime le voir arriver en 9e manche. C'est un essai. Tu sais très bien que Cooper Morgan, sa vraie chaise, c'est la 8e manche.
1: En l'absence de Floyd, c'est bien qu'on soit capable d'interchanger, d'ajuster ça en fonction de qui on affronte, comme on l'expliquait tout à l'heure, le gaucher-droitier.
0: Premier tir à Evan Giordano était une balle trop haut. La balle est frappée avec une certaine force au champ gauche, mais Smith a bien suivi la balle tout le long et saisi pour le premier retrait.
1: Dès qu'il a commencé à courir, parce que ça a pris un court instant avant qu'on le voit décoller vers... Parce que t'as raison, dès qu'il s'est déplacé, ça a bien été, mais il y a eu un petit déclic à faire là, dans la gauche.
0: Oui, puis bon, dans le cas de Jordan Smith, c'est arrivé à quelques reprises là, qu'il s'est fait frapper la balle par-dessus la tête au cours de la saison, mais là, cette fois-ci, il a bien suivi.
1: Oui.
0: Et il y a un retrait. Tommy Kretzler, maintenant, s'amène... 2-3 ce soir pour Kretzler. Premier tir trop bas pour une balle. On vous rappelle que le troisième et dernier match de cette série, c'est demain, 19h05. Clevert Perez sera le partant. Et après ça, ben, c'est New York qui s'en vient à la maison, à Québec, pour le week-end.
1: Ce qui pourrait être un prélude aux séries éliminatoires, d'ailleurs.
0: Oh que oui! Oh que oui!
1: Les Boulders sont en bonne position pour participer aux séries. Québec va participer aux séries.
0: 2 balles, aucune prise. Le tir de Correa. Ça touche pour une prise. C'est 2-1.
1: Et plus tôt cette semaine, quand la Ligue a partagé sur ses réseaux sociaux quels seraient les affrontements de séries si ça commençait ce matin, ben, Québec et New York se seraient affrontés.
0: Oui, sur élan, voilà une deuxième prise. 2-2 à Tommy Kretzler. Poule qui encourage Correa à aller chercher ce deuxième retrait. Il est prêt, s'élance. Voilà son tir. La balle est soulevée, un haut ballon hors ligne du côté droit. On demeure à 2-2.

0: Le tir. Sur élan. Troisième prise et il y a deux retraits.
1: Excellente performance de Correa jusqu'à maintenant.
0: Oui, ce tir-là était d'une grande qualité, là. La glissante qui s'éloignait hors de la zone des prises, qui a envoyé à la pêche Kretzler.
1: Je pense que les Jays prendraient Nelvin Correa en ce moment au monticule, puisque Matt Waldron a donné 3 points. C'est maintenant 6-4 pour les Jays en 9e.
0: Mais ils mènent toujours.
1: Oui. Le verre est à moitié plein, j'en conviens.
0: Ben, les frappés en lieu sûr le long de la ligne du 3e par J.T. Wald. Ça roule jusqu'à la clôture. Un double pour Wald qui va dire ben, pas tout de suite votre victoire, Québec. C'est son premier coup sûr de la soirée. Il était 0-3. Ça mènera Keegan Calero qui, lui, est... Bon, on a quoi? On a un but sur balle en 3e, un optionnel en 5e et un retrait 6-3 en 7e.
1: Et elle est finalement sécurisée, cette victoire pour les Jays, 6-4. Ouh! C'était les débuts d'Adley Rutschman avec les Red Sox de Boston, si je ne me trompe pas. Aujourd'hui, il était en uniforme, ça c'est clair. Pas de coup sûr, mais c'est toute une acquisition pour les Red Sox.
0: Grosse acquisition, oui, absolument. Adley Rutschman et Skubal, là, ça a été pas mal les deux grosses transactions de cette date limite des transactions. D'ailleurs, il y a eu une histoire fantastique sortie par... Ben, fantastique, façon de parler, là, par Ken Rosenthal il y a quelques jours. Mm-hmm. Puis là, ça touche mes fameux Angels, mais c'est pas pour ça que je vous la raconte. Là. Mike Trout est propriétaire, s'est fait designer un terrain de golf. Dans l'État du New Jersey, c'est à lui. Il se l'est fait designer par Tiger Woods. Tu sais, quand tu fais 42 millions US par année,
1: il y a moyen de moyenner. Passant, c'est Hayden Travinsky qui frappe au bâton là, maintenant.
0: Ah oui, en remplacement de Keegan Calero. Oui, ouais. Absolument, merci de me ramener à l'ordre.
1: Alors?
0: Mike Trout fait une activité de team building à son terrain de golf. Alors que la balle est frappée, s'il y aura de l'espace, non. Et il amène une bonne partie de l'équipe, là, ceux qui golfent. Mais pendant la ronde de golf, lui, il avait prévu ça, là. Il avait pris la date, là, quelque chose comme au mois de mai. Il dit, on va faire ça, telle date au mois d'août.
1: Oui.
0: Sans penser que c'était dans le coin de la date limite des transactions. Pendant la ronde...
1: Il y a quelqu'un qui a été changé.
0: Cinq.
1: Wow!
0: Les gars se donnaient des accolades puis demandaient à Mike, peux-tu finir la ronde au moins?
1: Hey, j'aime ça.
0: Ken Rosenthal qui a sorti cette histoire. Allez la lire. Tapez simplement... Angels, golf, trade deadline, vous allez la trouver, c'est certain. Là. Pendant ce temps, revenons à Québec. C'est 2-1 avec deux retraits. Wald est toujours au deuxième. Correa, son tir. Faible roulant. Crawl doit charger cette balle et faire vite. Le relais attend pour le troisième retrait. Victoire des Capitales. 10-4.
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0: Alors, Pierre, dans cette 6e victoire consécutive pour les Capitales ce soir, j'ai envie de te dire un peu la continuité d'hier soir. Donc, les Capitales ont joué un bon match. Brockton n'a pas joué un grand match.
1: Ouais.
0: Mais les Capitales se sont assurés de repartir d'ici avec la victoire.
1: Et le bon match a commencé par la bonne performance de Kurkowski au monticule, qui en 5 manches de travail a bien espacé 7 coups sûrs pour 4 points. C'est pas fantastique, sensationnel, mais dans une soirée de comité, d'avoir 5 manches de ton partant, ça a tout à fait ouvert la porte à une soirée qui se termine bien.
0: On vous rappelle, quand on est en comité, là, on s'attend à 2 à 3 manches pour celui qui part le match. Kurkowski nous en a donné 5.
1: Ouais.
0: C'est un bonus, c'est parfait. Dans ce match, Carl Kral se signale encore une fois, frappe la longue balle dans un 4e match de suite.
1: Chavez Young avec la longue balle également, qui a changé la donne énormément en 3e manche. Il a produit 2 points dès le départ.
0: Oui, il a également volé son 45e but de la saison. Bref, les Capitales qui l'emporte, et c'est Chavez Young qui est nommé joueur du match également parce qu'il s'est rendu sur les sentiers à chacune de ses 5 apparitions au bâton. Le 3e et dernier match de cette série sera présenté demain soir, 19h05, 18h50 avec l'émission d'avant-match sur Chiz et sur HTN. Vous serez en compagnie de Pierre Blais et de notre ami Jimmy Ouellet. Je serai absent pour des causes professionnelles de jour demain soir. Alors, je serai de retour avec vous vendredi soir pour le premier match face aux Boulders de New York.
1: Alors que là, c'est moi qui serai absent.
0: Alors que c'est toi qui seras absent.
1: J'ai un lac à aller vider.
0: Ah, ben là, écoute, je te comprends. Je te comprends. Il y a des choses qu'on ne déplace pas. Hein? Pierre Blais, merci beaucoup.
1: Ça fait plaisir. Pas demain. Nous, on va se revoir seulement mardi.
0: On va se revoir seulement, oui, l'autre mardi. Oui, c'est ça. On en a pour un petit bout. Alors, encore une fois, la marque finale pour le match de ce soir. Les Capitals l'emportent 10-4 sur le Rocks de Brockton. Mon nom est Marc-André Laure. Son nom est Pierre Blais. Merci d'avoir été avec nous. Et à demain. Au coin extérieur, le tir.
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1: Mes chéris, où sommes-nous?

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0: à tous. Vous êtes à l'écoute de Chérie. J'arrive au Festival à deux têtes. Festival à deux têtes qui commence officiellement aujourd'hui, qui se poursuit jusqu'à samedi. On est en direct sur place, juste à côté de l'église, pour une émission spéciale d'une heure et demie. On va recevoir plein d'invités. Ça va être super cool. On va commencer en recevant Quentin Conto, qui est Q052, qui joue ce soir. On va aussi parler avec Mathieu Terrien et un bénévole étoile du Festival à deux têtes. On va également parler avec mon oncle Serge et les gars d'Anonymous. On va également parler avec le maire de Sainte-Brigitte-de-Laval, Mathieu Thomassin, la gang de Le Parc qui vont ouvrir pour la soirée, la première soirée du Festival à deux têtes. Et on va terminer ça en force en recevant Fanny Giguère, qui est l'artiste visuelle et vidéaste invitée pour cette année au Festival à deux têtes. Parce que le Festival à deux têtes, c'est un festival de musique, d'art, de cirque et de tout ce qu'il y a au travers. Et en même temps, je vais boire une belle petite bière Lager Boulonnais des Monts pour ce show d'aujourd'hui. Alors, tel qu'annoncé, je suis très heureuse d'avoir avec nous, j'ai l'habitude de dire en studio, mais sous la tente de schiste, sous le soleil radieux qui plombe Sainte-Brigitte-de-Laval, Quentin Conto. Oui!
1: Comment ça va, Anami?
0: Ça va super bien, je suis hyper contente d'avoir l'occasion de te parler juste après ton soundcheck ici au Festival à deux têtes. T'es artiste, rappeur, activiste, Mi'kmaq de Gaspésiglag en Gaspésie. Et j'ai écouté quand même quelques entrevues là, de toi que t'as fait dans les dernières années, mais il n'y en a aucune que j'ai trouvée qui parlait de tes racines puis de ta connexion avec le hip-hop. Pis j'aimerais ça qu'on en parle un peu. D'où vient ton amour pour le hip-hop puis comment est-ce que tu as été initié à ce style de musique?
1: Oh, good question. C'est bon? Oui, mais OK. Il faut comprendre que ma mère, elle vient autour de Boston.
0: Mm-hmm.
1: Ça fait qu'il comprend que le hip-hop est pas mal fort dans les villes aux États-Unis. Ça fait que quand j'étais plus jeune, je passais du temps autour de Boston avec ma mère, puis la famille à ma mère, puis dans la réserve à Gaspésiglag. Ça fait que j'amenais le hip-hop de la ville aux US, puis je l'amenais à Gaspésiglag, sur la réserve. Puis c'est ça, j'ai tombé en amour avec l'hip-hop à cause qu'il y a tellement des liens ensemble avec la communauté noire, puis la communauté rouge, puis... c'est 100%. Ça, ça a connecté bien, puis ça fait que j'ai amené ça chez nous.
0: Puis est-ce que tu te rappelles, mettons, dans ton jeune temps, des moments où est-ce que vous retrouviez justement la gang à la réserve, puis vous faisiez justement des jams, des jams hip-hop, etc.?
1: Ah oui, mais premièrement, le artiste que j'ai accroché dessus, premièrement, c'était Ice-T,
0: mm-hmm.
1: les années 80.
0: Ça aïe,
1: fait que, oui, ça fait que ça frappe fort. Lui aussi, comme une band, Body Count, c'est comme du metal aussi, c'est heavy metal. Ça fait que, puis ça touche toujours des enjeux que la communauté noire y vivent. Ça fait que c'était vraiment ça. It sounded right to me.
0: Mm-hmm.
1: Ça fait que je voulais faire la même chose. Ça fait que,
0: puis ben comme tu le dis, le hip-hop, le punk, c'est profondément engagé justement comme style de musique. C'est super révolutionnaire aussi. Puis ça, chacun de ces styles de musique là partage un message.
1: Oui, mais le hip-hop, c'est ça que ça veut dire. C'est beaucoup ça. De monde ils savent pas ça veut dire quoi le hip-hop. Mm. Hip is the knowing, le savoir, puis le hop c'est de le faire. You know, so the hip and the hop, it's the knowing and the doing. Ça fait que you know, it sounded right.
0: Puis il y a aussi plein d'influences. Et le hip-hop, ça fait partie de ta signature, mais au cours de tes 6 derniers albums de ta carrière, t'as quand même expérimenté plein de styles aussi musicaux différents. Qu'est-ce que t'aimes justement dans cette expérimentation-là des styles?
1: Mais je pense que c'est ça qui est tellement beau avec la musique. Tu peux aller à n'importe où. Si tu veux te restricter dans juste une forme de musique, je fais pitié pour vous parce qu'il faut vraiment explorer, avoir du fun avec la musique. C'est ça, it's art. You need to express yourself. You need to share.
0: Et bien, justement, en parlant de sharing, la collaboration, c'est au cœur du mouvement hip-hop, mais également de toute bonne révolution aussi. Puis, tu as collaboré avec de nombreux artistes tout au long de ta carrière. Est-ce qu'il y a un ou une artiste avec qui tu aimerais collaborer dans le futur, avec qui tu n'as jamais collaboré encore?
1: Oh boy, il y en a tellement. C'est sûr, un rêve, ça serait comme avec un artiste comme Everlast ou Ice-T, c'est sûr. Ça, c'est les gros rêves, ou KRS-One. Ça, c'est vraiment des militants puis des poètes du monde qui crient bien, s'expriment bien, puis pour des bonnes causes.
0: Mais justement, puis les personnes que t'invites aussi sur tes albums, je pense à Thunderchild, t'as invité entre autres Webster, Sensei H, Mafia,
1: Native
0: Mafia Family, etc. Puis c'est toutes des gens justement qui sont profondément engagés aussi là dans leur écriture, dans leur poésie.
1: Absolutely, puis faut dire ça aussi avec Webster. Webster is the key guy ici au Québec. Hein. 100%. Il faut comprendre ça. He's the godfather here.
0: Et t'as fait paraître justement un sixième album en 2025, Thunderchild, qui a beaucoup roulé à la station. Les auditeurs auditrices sont habitués d'entendre ta musique. Puis tu puises justement ta rébellion pour parler des enjeux autochtones, dans l'actualité et le monde qui t'entoure aussi. Dans ta musique, tu abordes justement les vérités qu'on connaît, mais qu'on censure puis qu'on limite l'accès. C'est quelque chose que tu parles aussi dans tes albums, qu'on limite justement à l'information. Quel enjeu actuel est-ce qu'on étouffe actuellement dans les médias, selon toi?
1: Je pense tout de suite, on a besoin de plus de musique autochtone sur les radios partout. On veut une quota de 5%, on demande pour ça. Ouais. Tout de suite, là, c'est tellement honteux.
0: Tellement.
1: C'est tellement honteux dans un pays comme ici. 0,02%, même pas 1% de musique autochtone sur les radios.
0: Puis ça fait longtemps là, que c'est quelque chose qui est demandé par toutes les communautés au Québec.
1: C'est tellement difficile pour n'importe quel artiste d'avoir du monde à tes shows, à les festivals. Mm-hmm. Si le monde il t'entend pas sur les radios, that's the sales pitch. Il faut donner la chance à les artistes autochtones d'avoir une audience, c'est tout.
0: 100%, ouais, shout out, 100%. Puis toi aussi, Kuzio 52, tu décides justement de chanter en anglais pour que ton message soit compris par le plus grand nombre de personnes.
1: C'est ça que je fais. Je suis capable de rapper en Micmac aussi. Je le fais de temps en temps. Mais vraiment, je veux cibler l'audience qui... Ben, si je rappe toujours en Micmac, personne ne va m'entendre, sauf que mes peuples. Mais tout mon monde, il comprend déjà les enjeux.
0: Mm-hmm, ouais,
1: il faut partager les enjeux avec tout le reste du monde.
0: Ouais, puis
1: un jour, je vais le faire en français aussi.
0: Oh yeah!
1: Je te promets. Ouais.
0: Yeah, let's go!
1: Oui.
0: Puis tu sais, tous les différents enjeux dans lesquels tu parles dans tes albums, les enjeux autochtones, le capitalisme, etc. Il y a plein de choses qui sont toutes interreliées, en fait. Puis, ben, faut mettre de l'avant la vérité si on veut une réconciliation totale, au final. Si on partage pas la vérité puis qu'on la censure, ben, comment tu veux une réconciliation, justement?
1: Ben, exactement ça. Et quand on parle de réconciliation, ça veut dire qu'on avait une bonne relation un jour, puis ça a mal été, puis là, on veut rejoindre une bonne relation, right?
0: Mm-hmm.
1: Mais ça peut pas être une barre qui décide c'est quoi toutes les règles de la réconciliation. Il faut que ça soit ensemble, une décision ensemble. Ça fait que ça, c'est la vérité de la réconciliation. Mm-hmm. So we need to talk about the fucking truth.
0: Et la première fois que je t'ai vu en show, ça fait quelques années déjà, c'était en 2022 à la Noce, à Saguenay. Puis ça a été vraiment un de mes shows marquants de la Noce. Il y avait tes enfants qui étaient là sur le stage avec toi. C'était vraiment un moment super rassembleur qui m'a personnellement vraiment marqué cette édition-là pour moi de la Noce. Puis, tu sais, transmettre tes savoirs à tes enfants, c'est quelque chose que tu répètes dans plusieurs entrevues. Qu'est-ce que tu souhaites transmettre? Qu'est-ce que tu souhaites aux jeunes générations? Hein?
1: Je veux qu'ils soient pas peur. C'est tout. Juste soyez assez confiant, avoir le courage de faire qu'est-ce que tu veux, dire les choses qu'il faut dire sans avoir peur de repercussions.
0: C'est un beau souhait. J'adore. Et tu finis ta tournée estivale, ici même au festival À deux têtes. Pour ceux qui t'ont jamais vu en show, qu'est-ce que tu nous lègues sur scène lors de tes concerts?
1: Prépare-toi. Prépare-toi, ça va être loud, puis ça va être intense, but it's gonna be so much fun.
0: C'est définitivement pour avoir vu le show de Q052, c'est vraiment le fun. C'est loud, c'est sans compromis et c'est ce qui vous attend à 20h ce soir à l'espace festif. Je sais pas vous, dans les autres endroits où vous captez Chiz 94.3, mais ici, il fait beau en maudit au Festival à deux têtes. Et ben j'espère qu'on espère vous voir ce soir à 20h à l'espace festif pour le show de Q052. Merci à toi!
1: Merci, merci Naomi. Thank you, Guillaume.
0: On va partir en musique et aller écouter justement Restricted Radio de Q052. Vous êtes à l'écoute de Chérie J'arrive au Festival à deux têtes ici sur les ondes de Chiz 94.3 et en direct de Sainte-Brigitte de Laval. 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

0: C'était Restricted Radio de Q052 qui va être ce soir en spectacle à l'espace festif à 20h au Festival à deux têtes. Si vous n'aviez pas de plan ce soir puis que vous voulez profiter d'un incroyable festival au cœur des montagnes de Sainte-Brigitte-de-Laval, ben c'est à Sainte-Brigitte-de-Laval que ça se passe, au Festival à deux têtes. Et ben on va poursuivre notre programme du jour en recevant le seul et l'unique, le directeur général et artistique du Festival à deux têtes, Mathieu Therrien, bonjour!
1: Allô, allô tout le monde!
0: Alors, comment on se sent en cette... hier, c'était le lancement des festivités.
1: Oui, c'était la soirée d'ouverture hier soir avec Martin Bureau.
0: Puis comment ça s'est passé?
1: C'était magique, moi, de voir une centaine de personnes s'intéresser à un film d'art, un documentaire, puis des gens sont restés attentifs, ont posé des questions aux artistes à la fin. Donc, c'était une soirée magnifique, puis c'était un bel envol là, pour une soirée d'ouverture. Donc, on continue ça aujourd'hui, il annonce du beau temps toute la fin de semaine.
0: 100%, parce que si vous regardez là, la map et le radar, vous verrez, chers auditeurs auditrices, que au-dessus de Sainte-Brigitte-de-Laval, là, les montagnes, ils font un bouclier et garde le beau temps juste ici là, pour le festival à deux têtes à Sainte-Brigitte-de-Laval. Et pour vrai, l'énergie est tellement bonne. Là. À chaque année ici au festival à deux têtes, il y a tellement une belle équipe de gens qui se mobilisent et une grande partie de votre équipe, c'est des bénévoles en fait qui la constituent, entre autres Benoît qui est avec nous, qui a des bénévoles du festival à deux têtes.
2: Salut!
0: Puis, je suis curieuse, Benoît, est-ce que t'es d'où, comme ça fait depuis le début que tu t'impliques au Festival à deux têtes?
2: Oui, pas tout à fait le début. La deuxième, troisième année,
1: exact,
2: peut-être, puis toute une découverte.
0: Puis qu'est-ce qui t'a motivé justement à commencer à t'impliquer, puis à faire partie de l'équipe?
2: Je connaissais pas, j'ai déménagé à Sainte-Brigitte-de-Laval il y a 5 ans, et... J'ai vu le festival passer, j'ai rencontré Mathieu, Mélanie, une gang extraordinaire. Et là, j'ai eu le goût de m'impliquer. Et depuis ce temps-là, je suis partant.
0: Ouais, puis qu'est-ce que t'aimes le plus du festival? Qu'est-ce qui fait que tu reviens
2: les
0: à chaque année?
2: Les découvertes, les surprises. Je suis pas très connaisseur de musique, mais on découvre de tout ici. Puis même le côté cirque, artistique, documentaire hier... plein de groupes comme Angine de Poitrine l'année passée.
0: Hey, c'était fou, raide,
2: hein? Oui.
0: Avec Téqué après, là, c'était
2: honnêtement, je ne suis pas la clientèle, mais j'ai adoré.
1: Mais moi, je pense c'est surprise. C'est ça, le Festival à deux têtes aussi. C'est des gens curieux qui ne connaissent pas nécessairement les artistes sur les affiches, mais qui viennent découvrir, tu sais. Fait que, on a une belle affiche aussi cette année. On a des beaux noms, on a des beaux mix aussi de soirées.
0: Bien, c'est ça, parce que j'ai l'impression, Mathieu, que tu as vraiment le souci de mettre de l'avant une belle diversité d'artistes, une belle parité aussi d'artistes, puis de mettre de l'avant... différents styles aussi de musique qui peuvent plaire ou déplaire à tout le monde, en fait.
1: Exact. Ben là, on met de la bonne bouffe dans l'assiette, puis tu prends ce que tu veux.
0: Ouais,
1: tu
0: goûtes.
1: Tu sais, je dis tout le temps, c'est comme un buffet de luxe, le festival à deux têtes. Donc, on a de tout, puis tu prends ce qui fait ton affaire. Puis ce qui est beau là-dedans, c'est justement le volet artistique. Je l'aime beaucoup, moi, du festival.
0: Ouais,
1: c'est ce qui différencie un peu... T'sais, c'est ce qui nous différencie de d'autres festivals qui ne font que de la musique. Ben, tu sais, hier, je voyais des jeunes en trottinette électrique qui étaient en train de se balancer sur l'œuvre à Fanny, ici, Fanny Giguère. Donc ça, c'est juste amener l'intérêt, juste qu'un jeune te demande à quoi ça sert, c'est pourquoi ça. Donc, juste qu'il se pose la question, qu'il fasse cet effort-là, ben c'est magique. C'est parce que peut-être qu'il n'y a pas l'occasion très souvent à la maison aussi d'arriver devant des
0: œuvres interactives. Tu sais, souvent avec nos liens avec les œuvres d'art, ben c'est souvent en musée, on peut pas y toucher, on n'est pas trop sûr. Mais là, les œuvres à Fanny qu'on aura l'occasion de discuter avec elle justement là, à 17h15 ce soir, ben c'est des œuvres interactives, fait qu'on peut se balancer dessus, on peut y toucher. C'est là pour ça. Là.
1: Exactement. Puis ça amène quelque chose aussi de positif, de joyeux sur le site. L'année dernière, on avait une belle construction ici aussi. Donc, c'est de faire goûter aux gens. Puis de là, tu sais, quand ils voient un artiste en art numérique, bon, c'est quoi ça? Tu sais, bon, ben, c'est ça. C'est ce genre d'œuvre-là. C'est la catégorie art numérique. Donc là, on a un mélange de tout ça, de technologie, de... tu sais, hier, vraiment le fun, le film. Dimanche, on a du théâtre.
0: C'est ça,
1: avec Hubert Proulx et son fils Victor Proulx qui viennent nous présenter chanter, on se lâche pas. Donc, tu sais, même, je regardais le début du festival, puis c'est comme une histoire jusqu'à la fin. On va finir ça en beauté, dans le positif, tout ça. Puis hier, on a eu un bon coup de masse sur la tête, là.
0: Il y a également du cirque aussi, avec le cirque qui casse, qui vont être là avec le spectacle Look Up.
1: Exact.
0: Qui va être assez disjoncté, là.
1: C'est du cirque aérien, donc c'est du sway pole. On va faire ça ici, là, tout près de... sur le site.
0: Oui, c'est ça. Donc, c'est juste Yvi qui est installé dans l'espace festif, là, juste à côté de la scène.
1: Exact. Donc, samedi, il va y avoir de l'animation entre les spectacles. Et dimanche, il va y avoir vraiment un spectacle de look-up sur place.
0: Ça va être vraiment cool. Puis je suis curieuse. Ouais, puis là, on entend le soundcheck de Le Parc qui vont ouvrir les festivités de cette quatrième édition du Festival à deux têtes. Je suis curieuse, Benoît, y a-tu un show? Là, tu me parlais d'Angine de poitrine, mais y a-tu un moment là, qui t'a marqué dans les dernières années ici au Festival à deux têtes?
2: Ben, en fait, si je peux comparer, si on revient un petit peu, Festival de musique de Tadoussac,
0: ouais.
2: Festival de Baie-Saint-Paul,
0: ouais.
2: Mm-hmm. Festival à deux têtes, c'est le mini, le site.
1: Ouais. C'est l'ambiance.
2: Les,
1: gens, hein?
2: Les artistes ne connaissent 100%. Pas Sainte-Brigitte de Laval. Le coin, c'est les montagnes tout autour, c'est extraordinaire. C'est un site ben, Dumas. Dumas.
1: Ah oui, Dumas l'année passé, dernière. Là,
2: je l'ai vu au festival ouais. de Baie-Saint-Paul. Puis Dumas, c'est. J'ai rarement vu un artiste aussi capable de monter un public
1: avec party. Autant,
2: c'est un party animal, mais il y a aussi plein de grosses surprises. J'ai pas les noms en tête là, mais Martha Wainwright cette année évidemment.
0: Ouais, ça va être très bon. Sold out, un des deux shows qui est sold out depuis quand même un petit bout là.
1: Oui, exact, ça a été rapide hein.
0: Ouais. 100%. Puis, ben, je trouve que c'est une belle comparaison que tu fais avec Tadoussac puis le festif. À l'équipe de Chis, on est quand même des habitués de ces festivals-là. Puis c'est cette essence-là d'avoir un festival dans un village qu'on retrouve ici à Sainte-Brigitte-de-Laval. Puis, tu sais, tout le monde est tellement smart. Je me promenais, on est arrivé tantôt, tout le monde, hey, salut, tu cherches-tu quelque chose, t'es-tu correct? Puis, vous avez de la merch aussi cette année. C'est une nouveauté. Puis, genre, je suis allée checker la merch tantôt, chez Roduto. Et on m'a confirmé que vous avez été dévalisé hier.
1: Oui, la moitié de la merch est partie.
0: Aïe, mais ouais, on
1: la première soirée.
0: C'est fou, ça.
1: Ouais,
0: c'est un beau ben, problème, quand même.
1: Le brand est beau. Hein. Ça a été fait par Chani Lagueux. Donc, tout le monde aime les deux petites montagnes. Tout le monde aime bien ça. Les casquettes sont magnifiques.
0: Oui, elles sont vraiment, vraiment nice.
1: Ouais, on est fiers de ça. Les gens en parlent beaucoup. Puis, tu sais, c'est du deux tons. C'est dans la simplicité. Mais les gens les voient, les affiches à Québec. Là. On s'en fait parler.
0: Oui, puis... Puis également, je me demandais comment que... Tu sais, là, on est dans cette quatrième édition-là. On est dedans, là. Tu sais, ça fait un bout que ça a été une grosse année pour le Festival à deux têtes. Ça a été une grosse année pour Sainte-Brigitte-de-Laval. J'ai très hâte, dans quelques instants, on va recevoir aussi le maire de Sainte-Brigitte-de-Laval à l'émission. Puis, ouais, qu'est-ce qui est ta plus grande fierté cette année pour cette quatrième édition du Festival à deux têtes?
1: Ben, c'est d'avoir réussi à rester debout dans tout ça. Puis tu sais, c'est quand même un exploit là, de présenter une belle édition comme ça cette année avec le temps qu'on a eu. Mais à chaque année, on prend de l'expérience. Puis les artistes aussi commencent à connaître le festival. Ils veulent venir. Faut que ça fait toute la différence aussi au niveau de la programmation.
0: Ouais, puis ils réfèrent aussi. Tu sais, je me rappelle, tu m'avais déjà mentionné que le parc que vous entendez peut-être en background, ben c'est la gang d'Angine de poitrine qui vous les a référés justement.
1: Exact.
0: Fait que tu sais, c'est beau qu'il y ait ce partage que les artistes sont comme, hey, comme. Je sais pas, Mathieu, tu connais-tu le parc? Sinon, ben, va les découvrir. Puis là, ça fait juste du bouche à oreille. Puis
1: ouais, puis les gens se parlent. Je me rappelle l'année dernière, je pense que c'est Louis-Jean Cormier. Ils sont dans le... Il est dans le même local que Teke Teke, où c'est des locaux jumeaux, donc des locaux jumeaux. Puis ils partent en même temps. Puis tu t'en vas où? On s'en va à Sainte-Brigitte. Ben, nous autres aussi. Donc, tu sais, ça roule. On accueille bien les gens aussi. On accueille bien les artistes. Ils s'en rappellent. C'est comme des vacances, venir ici, là, pour eux. Puis c'est ça que toute l'équipe a le même minding là-dessus.
0: Ouais, ben, c'est
1: là.
0: Ça. Ben, je me demande. J'aimerais que tu me parles un peu de ton équipe qui est là, ton équipe de bénévoles qui est là avec toi, parce que c'est majoritairement des citoyens, citoyennes de Sainte-Brigitte-de-Laval qui s'impliquent, justement.
1: Exact. Une cinquantaine. centaine de bénévoles. Là, c'est des gens fidèles. À chaque matin, quand on écrit, c'est qui est là, ben, ça lève la main. On a une très bonne équipe qui prend de l'expérience aussi en tant que bénévole. Donc, les gars sont rendus techniciens de scène.
0: C'est ça, je trouve ça super cool parce que, tu sais, il y a souvent des gens qui étaient comme, hey, on va donner de notre temps, on va donner de notre énergie, mais c'est un beau moyen d'apprendre tous les rouages de l'événementiel, de comment on construit un festival. Puis, dans tous les festivals à travers le Québec, à travers le monde, même, ben, les bénévoles qui sont là, ben, s'ils n'étaient pas là, le festival, ça ne serait pas pareil, on s'entend.
1: C'est impossible. Un festival sans bénévoles, ça n'existe pas. Puis c'est pour ça qu'on fait. Tout le monde s'amuse. Dans le fond, c'est de créer une ambiance qui est amicale, qui est amusante. Puis tout le monde a du fun. Puis à un moment donné, c'est ça, c'est le party pour nous autres aussi à la fin du festival. Puis on souligne tous nos bons coups. Puis on a bien du fun parce que les gens reviennent d'année en année. Donc ils aiment ça. Puis ils s'en rajoutent. Fait que des gens de qualité, des gens qui cherchent à donner un peu de leur temps. Ben, c'est des gens qui fitent avec nous.
0: Puis aussi, cette année, pour les festivaliers, bon, il y a toute la belle programmation, mais dans l'espace festif, c'est vraiment cool aussi. Il va y avoir des petits kiosques de bouffe. Y a-t-il encore des tatoués cette année?
1: Oui, tatoueurs. On a du henné, on a quelqu'un qui fait des tresses, on a une liseuse de tarot. Donc, c'est ça. On a de la bouffe, de la crème glacée, on a un peu de tout. Le feu de camp, évidemment. Puis c'est ça qui est le fun aussi.

0: Mathieu, les spectacles au sommet aussi.
1: Ah ouais. Ouais.
2: Ça, c'est la plus belle scène. C'est la plus belle scène qu'on gère. C'est celle du sommet. C'est une expérience pour les gens. Puis moi, je me rappelle, dans mes coups de cœur, Mical au sommet, ça a été un spectacle là, qui a fait rêver tout le monde. Ça fitait. T'sais. On essaie de trouver des artistes aussi qui sont en lien avec le lieu. Cette année, c'est beau parce que Quinca, ça...
1: Full ça... poétique, dans le spoken word. Ben, les deux artistes que tu as invités cette année, c'est très poétique, là, leur plume.
2: Il y a un côté cinématographique aussi. Donc, on va partir en voyage avec ces artistes-là le temps d'un spectacle au coucher du soleil.
1: J'adore. Vous avez un magnifique nouveau site web aussi là, qui est arrivé juste à temps pour le début du festival. Je vous invite à aller le consulter pour voir l'ensemble de la programmation. Vous procurer aussi les billets pour le festival à deux têtes. Puis, merci Mathieu de nous avoir invités cette année avec l'équipe de Chiz de faire notre émission spéciale. C'est vraiment cool.
2: Merci Benoît.
1: Merci Benoît aussi. C'est vraiment, c'est vraiment cool de voir toute l'équipe se mobiliser pour le festival. Vraiment, good job. Je suis vraiment touchée d'être là avec vous.
2: Yes, merci Chiz.
0: On vous attend.
1: Alors, merci Mathieu, merci Benoît. On va se laisser pour une courte pause publicitaire, mais au retour, on va recevoir mon oncle Serge et les gars d'Anonymous qui font un show ce soir à 21h à l'église de Sainte-Brigitte-de-Laval. Vous êtes toujours à l'écoute du soundcheck de Le Parc, mais aussi de Chérie J'arrive au festival à deux têtes sur le zone de Chiz 94.3.

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5: Vous êtes à l'écoute de Chérie, j'arrive au festival à deux têtes. Et pour poursuivre cette émission spéciale en direct de Sainte-Brigitte de Laval et ici sur le zone de Chiz 94.3, j'ai avec moi mon oncle Serge. Salut, Anonymous, salut, salut!
6: Allô, bonjour.
5: Pas besoin de présentation quand même. Unissez vos forces depuis plus de 20 ans maintenant pour offrir du métal canadien français.
6: Oui, certes.
7: Tout à fait, oui.
5: En faisant mes petites recherches, là, j'ai pu voir que ben, votre union s'est faite dans le cadre d'un festival en 2001 où vous avez joué ensemble pour la première fois au festival Underground Polywog.
6: Exact.
5: C'est ça, ouais.
6: Vous avez des bonnes sources.
5: J'ai fait bien mon travail de recherchiste. Ouais, ben, je suis curieuse que vous nous en parlez un peu, là, comment c'est vos débuts là, dans le temps d'un festival.
7: En fait, si je me rappelle bien, c'était en 2000. C'était en 2000 que c'est arrivé.
6: 2001, exactement.
7: 2001?
6: Ouais.
7: J'allais
6: sortir mon voyage au Canada. Okay, ouais, je me rappelle, c'est juste avant la sortie.
7: Mais en fait, c'est ça. Puis on avait fait comme deux éditions. On avait fait une date à Québec et une date à Montréal.
6: C'est
7: là la première fois qu'on s'était partagé la.

0: scène dans le fond. Ouais.
1: C'était un festival itinérant, tu sais, qui était il y avait quoi, 4-5 villes où ça
0: ouais,
1: jouait,
0: exactement,
1: ça?
0: Ouais. Ouais.
1: Puis moi, je n'étais pas un habitué des festivals underground du tout. Moi, je me voyais comme un chansonnier. Puis à un moment donné, en 2000, j'ai eu du succès à radio avec une toune punk que j'avais enregistrée un peu pour le fun. Puis ça s'est mis à jouer. Puis j'ai commencé à avoir des invitations un peu à gauche, à droite. Et j'ai eu une invitation du festival Polywalk, qui était, comme tu disais tantôt, un festival de musique underground. Puis c'était la boîte de production d'Anonymous qui organisait ça. Et puis, ils m'ont invité à jouer avec mon trio dans l'après-midi. Puis le soir, c'était eux, c'était Anonymous qui finissait la soirée, qui était en tête d'affiche. Et Anonymous m'ont invité à chanter ma propre tune, donc Marijuana, avec eux. Tu sais, puis ils l'ont monté.
0: Ouais, c'est ça. On a fait ça comme un rappel. On s'était dit que vu que c'est une chanson quand même assez festive,
2: ben
0: à l'époque, bon, tu sais, ça.
2: La marijuana n'était pas légale encore. Puis
0: même si la chanson, elle va pour non à la légalisation quand même, là, c'est. Fait que bon, c'est ça, mais on trouvait que ça pouvait être une bonne chanson de party pour finir la soirée. Donc, on a eu une bonne idée là, puis ça a bien marché en tout cas.
1: Oui, c'est ça, puis ça a tellement. En fait. Moi, je connaissais pas vraiment le groupe. Là, j'avais entendu parler puis tout ça. Puis même mon batteur, il connaissait du monde dans l'entourage d'Anonymous. Mon batteur à l'époque, François Lalonde, il me disait, ah, je connais le gérant d'un groupe métal. Il aimerait ça que tu fasses des affaires avec eux. Je dis, ouais, bof.
2: Ouais, bof.
1: Tu sais, ça. Enfin, moi, je me voyais pas du tout là-dedans. Je trouve ça enfin.
2: Ouais, puis tu l'as dit à plusieurs reprises dans des entrevues que tu sais, dans les années 90, jamais t'aurais pensé être dans un band de métal.
1: Ben non, t'sais. C'est ça. Moi, si tu m'avais dit en 1996 que j'étais pour enregistrer un album métal 5-6 ans après, j'aurais trouvé ça farfelu. T'sais, puis finalement, c'est ça. Donc, ben c'est, de fil en aiguille, en fait, moi, je jouais à la fin des années 90 avec Olivier Langevin, qui jouait dans Gros Mené, où c'était de la musique assez heavy. Puis, tu sais, tranquillement, moi, j'allais voir les shows de Gros Mené, où c'était mes amis, tu sais. Puis, je disais, qu'est-ce que ça serait le fun d'intégrer ce son-là plus élevé dans mes... Fait que, de temps en temps, j'en faisais une un petit peu plus élevée à gauche, à droite. Puis c'est ça. Puis finalement, c'est avec ça que j'ai eu un peu de succès. Puis finalement, je dis, OK, on va aller par là. Puis
0: ça a commencé à attirer les punks dans tes shows puis tout ça, là, finalement.
1: Oui, c'est ça. Puis c'est ça. Puis c'est ça qui m'a... Là, je me répète, mais j'ai fini par dériver là, dans un festival métal. J'ai joué avec eux. Puis eux, c'est ça, je les connaissais pas. J'ai été très impressionné sur scène. Tu sais, c'est pas des musiciens qui restent en arrière
2: non,
1: de leur
2: non,
1: micro.
2: Non.
1: les quatre qui sont au front, même lui qui est Carlos Araya à ma droite ici, même lui qui est assis en arrière de son drum, il est spectaculaire. Tu sais, je l'ai vu, j'étais derrière lui, tu sais, pendant le, puis là j'ai dit, calisse qu'il se démène. Puis les gars en avant, tu sais, ça va voir la foule, ça se promène, ça, tu sais, l'intensité. Puis jouer avec eux autres, chanter avec eux autres, c'est un charme, tu sais. Tu te sens poussé par une locomotive, là. C'est vraiment le fun. Fait que moi, après, tout de suite, après le show Polywalk, ben, je leur ai proposé. J'ai dit, les gars, ça vous tente-tu dans. Moi, j'ai dit, ça m'intéresserait d'en monter d'autres, de monter d'autres chansons que Marijuana, pis tout ça. Puis c'est ce qui a abouti à notre premier album. Là.
0: Ouais, c'est ça, mais on s'est envoyé des démos pendant un bon 2 ans, là. Ça a pris un bon 2 ans avant de tout monter ça, là, le premier album, là, l'Académie du Massacre.
2: Ouais, c'est un des. Moi, c'est mon premier album métal. Keb, c'est l'Académie du Massacre, qui a roulé full dans mon char, puis qui.
0: Mais c'était un succès inattendu pour nous, parce que, tu sais, pour nous, c'était, tu sais, autant pour nous que pour Serge, c'était comme un sideline, là, tu sais, un projet de côté. Nous, on continuait à faire nos trucs avec Anonymous, tu sais, on faisait des tournées canadiennes, on se promenait, on arrivait, on faisait quelques chansons en studio avec lui, parfait, on montait les maquettes. Mais, tu sais, nous, on continuait notre lancée sur l'album qu'on avait sorti en 2002, Démonium. Fait que, tu sais, nous, ça, t'sais, on pensait pas que ça allait fonctionner autant, t'sais, mais en tout cas...
2: Oui, puis vous avez quand même sorti 3 albums ensemble, dont le dernier Metal canadien français qui est paru en 2025. Qu'est-ce qui fait en sorte, vous pensez, que cette amitié puis cette collaboration-là dure depuis aussi longtemps, depuis plus de 20 ans maintenant?
1: On se ménage, hein. On collabore pas sur une base régulière.
2: Ouais, ben, ça a pris 16 ans entre le 2 puis le 3e album, là.
1: Ouais, c'était en 2000, on l'a enregistré en 2024. Il est sorti à la fin 2024. Mm-hmm. Donc, 2014 ans, ouais. Donc, plus que ça, 16 ans.
0: Ouais, hein, ouais. C'est bien. Mais on avait fait une petite apparition pour, un show de Noël en 2017. On avait fait comme une collaboration pour pour une chanson de Noël, mais rien d'autre, tu sais, fait que non, il y avait vraiment pas eu de plan d'album. En fait, ce qui a parti tout ça, c'est quand on a fêté les 20 ans pour l'Académie du Massacre, on a recommencé à travailler ensemble. Puis je pense que ça a comme ouvert la porte à partir l'idée de OK, pourquoi pas on pourrait travailler sur d'autres trucs, tu sais. Mais en même temps, on savait pas non plus si on allait aboutir à un album, on allait voir comment ça allait se passer. Puis écoute, la tournée du 20e anniversaire, ça a tellement bien été, puis l'énergie était vraiment cool, tu sais. Fait que de fil en aiguille, on a retombé sur un troisième album,
1: t'sais. C'est sûr que, tu sais, quand on a fait la tournée 20e anniversaire de l'Académie, ça c'était en 2023, écoute, on devait jouer au Club Soda à Montréal, qui est une salle de 800-900 personnes, ouais. Là, 1000, quand 1000 petits, mettons.
2: C'est 1000 serrés.
1: Oui, c'est ça. Puis, écoute, les billets ont été mis en vente à 10 heures le matin, puis genre à 11h30, je reçois un coup de fil disant hey, « ça a l'air qu'il ne reste plus de billets ». Puis là, je ben voyons donc. Puis là, moi, je pensais qu'il y avait un problème avec le site de la billetterie. Puis on appelle, puis finalement, c'était vraiment complet au Club Soda. Le show a été transféré au MTELUS, qui est une salle de quoi, 2200, puis le show a été transféré là. Ça a été annoncé en fin d'après-midi. Puis genre avant 11h le soir, c'était encore complet. Fait, évidemment, tu sais, on voit un truc comme ça, puis on dit waouh, tu sais, c'est... Ouais. Moi, c'est du jamais vu, là, dans...
0: On était sur le cul, honnêtement, quand on a vu ça, OK, waouh, OK, fait que, tu sais... C'est sûr que la tournée partait très, très bien, d'ailleurs, parce que, tu sais, je pense qu'on avait fait... Je pense qu'à peu près le premier show de la tournée qu'on faisait, on avait fait quelques shows avant pour de rodage, on veut dire, là. Mais tous les shows qu'on a fait par la suite, c'était tout le temps plein, c'était tout le temps complet, les salles qu'on faisait. T'sais, mettons que ça part bien une tournée, là.
2: Ouais, puis même ici à Sainte-Brigitte-de-Laval, ben votre show, il est sold out depuis longtemps même, là, oui. Ici à l'église. Mais là, généralement, vous avez quand même une petite habitude de troller les festivals et les lieux où vous allez, de jouer avec les jeux de mots, avec le nom des festivals, le nom des villages où vous allez. Puis là, ben, Sainte-Brigitte-de-Laval, c'est ça à deux têtes.
1: J'en ai pas fait de petits jeux de mots.
2: Oui, c'est ça. Mais moi, je suis curieuse, là, vite de même. On en a-tu un, là, qu'est-ce que ça t'inspire?
1: La raison pour laquelle, tu sais, pour les auditeurs, là, moi, j'ai l'habitude de faire des capsules vidéo promo avant, à peu près chaque show. Puis c'est le à peu près, là, qui est... Parce que je vais le dire, je vais mettre mon cœur sur la table, là. Je suis écœuré de faire ça. Et puis... Fait que là, je suis pas écœuré à mort, là. Ben, en fait, quand j'ai fait une bonne capsule, même si ça me tentait pas de la faire avant, je suis quand même content de l'avoir faite après. Mais à un moment donné, quand j'ai un show qui est complet, je vais pas faire une capsule promo pour un show pour lequel il y a plus de billets à vendre, tu sais, puis c'est le cas présentement, tu sais. Il y avait, tu sais, au moment où j'aurais fait la capsule promo, il y a peut-être une semaine ou deux ou trois, le show était déjà complet. Puis tu vois, là, entre la fin août puis la mi-septembre, on a 8 shows. T'sais. S'il faut que je fasse une petite capsule... Évidemment, je peux faire une capsule promo en me filmant puis en disant « Hey, venez voir mon show, ça va être écœurant, nanana. » C'est plate, ça. C'est, moi, j'essaie de faire des jokes, des jeux de mots, des montages, puis nanana, puis je me donne. T'sais. Pis, mais ça demande du temps, ça demande de l'énergie. Puis ce qui fait que je commence à être tanné de le faire, c'est que l'énergie créative que je mettrais normalement dans l'écriture de chansons. Puis là, faudrait que je me remette à écrire des tunes.
2: Faut que tu la mettes dans la création de contenu, là. Ça n'a pas d'allure.
1: Ben, c'est ça. À un moment donné, je me dis, Chris, toute l'énergie, ça me siphonne beaucoup d'énergie, tu sais. Puis, pas rien que les capsules vidéo, mais toute la promo, l'administration, tout ça. Je veux dire, moi, je gagne ma vie avec ma musique, mais je veux dire, c'est pas l'activité artistique comme telle qui me fait vivre tant que ça, que le fait de faire les demandes de subventions, faire la comptabilité, faire l'administration, faire la promo beaucoup.
2: Ben, je parlais avec un artiste cette semaine à Chérie J'arrive, puis c'est ça qu'il y a une étude qui est sortie, que je pense que c'est 30, que les artistes, les musiciens, musiciennes, 30% de leur travail, c'est d'écrire des tunes puis faire de la musique. 30%, c'est rien, là, sur une carrière, tu sais, à cause qu'il y a tout ce qui englobe.
1: Je me demande si c'est pas moins que ça,
2: ben,
1: pour
2: c'est
1: moi.
2: Ça, c'est ça. Ouais. Tu sais, c'est fou, là, comment les autres à côté prennent tellement de la place, surtout quand t'es un artiste, tu sais, indépendant, puis tout ça. Là,
1: ben, c'est ça.
0: Le fait d'être indépendant, c'est que c'est nous qui gèrent tout.
2: C'est chaque.
0: T'sais, on n'a pas de boîte en arrière qui pousse la promo, qui met de l'argent, rien de ça. Là, c'est tout, et tout sort de soi, de Serge, de nous-mêmes. T'sais.
2: C'est ça, DIY depuis longtemps, depuis toujours tatoué sur le cœur. J'adore.
1: Ouais, mais je me suis ramassé DIY, comme tu dis, un peu par dépit. Tu sais, moi, je me voyais être avec une compagnie de disques puis tout ça. Puis à un moment donné, il y a pas de compagnie de disques qui voulait de moi. Là, fait que je me suis dit, soit je vais travailler au Rona ou soit j'essaye de faire la job tout seul. Fait que j'ai essayé de faire la job tout seul. Puis étonnamment, ça, moi, faut dire que j'ai eu une compagnie de disques pour mes trois premiers albums. Mm. Puis après ça, ils voulaient pas continuer pour toutes sortes de raisons. Puis j'ai dit, je vais l'essayer tout seul, puis là, c'est là que ça a marché, en fait. Ça n'a pas tant de lien avec le fait que ce soit moi qui ai été indépendant, mais il y a eu un concours de circonstances qui fait que ça a marché. Je parlais de Marijuana tantôt, là, la chanson. C'est une toune que je pensais jamais que c'était pour être un succès, cette chanson-là, mais il y a une radio à Montréal qui a commencé à faire jouer ça, puis c'est ça qui m'a envoyé vers la scène underground, puis c'est là que j'ai connu plus de succès. Quoi.
0: Dans les bas-fonds.
2: Dans les bas-fonds
1: aussi.
2: Puis Serge, t'as un spectacle solo, Mononcle à l'église,
3: oui.
2: Où tu enfiles ta soutane et où les fois du public sont sollicités. Mais là, puis pourtant, je pense que même ce show-là, il a pas vraiment été fait souvent dans des églises, ce qui est quand même drôle.
1: Ben écoute, moi ce show-là, je l'ai monté pendant la pandémie. Il y a un producteur de Québec, là, Carl-Emmanuel Picard, pour pas le nommer, qui m'a proposé de faire un show dans une église parce qu'il y avait une possibilité de faire des shows. Fait que tant qu'à faire un show dans une église, moi j'avais déjà ma soutane de l'époque, parce que sur la tournée de l'Académie du Massacre, moi je portais une soutane, tu sais, moi j'étais comme le religieux qui enseignait aux élèves, puis les quatre anonymes, c'était les élèves. Alors c'est ça, donc j'avais déjà la soutane, il y avait une église, je vais faire un show avec comme thématique là, Jésus, Dieu, l'église, puis tous les sujets connexes. Puis au départ, j'ai monté ça rien que pour la représentation virtuelle. Puis après le show, j'avais aimé ça, faire ça, puis je l'ai adapté pour le présenter devant du public. Et puis je le sors une fois de temps en temps.
2: C'est ça, puis là je me demandais ce soir, vous jouez, on tasse les bancs d'église ce soir à Sainte-Brigitte de Laval pour le show de mon oncle Serge et Anonymous. Est-ce qu'on sort la soutane ce soir?
1: Non, pas de soutane ce soir.
0: C'est la ceinture fléchée puis le vieux coat de jeans.
2: Puis ceux et celles qui sont peut-être déjà en train de se préparer pour le show, vous avez quand même fait une grosse saison de festival cette année. Comment on se sent ce soir? Comment est l'énergie? Avez-vous un lien spécifique avec Sainte-Brigitte de Laval? Je suis curieuse.
0: Moi, c'est la première fois que je viens ici dans ce petit coin de pays que je trouve magnifique. D'ailleurs, c'est vraiment très beau. Bien sûr, on est venu très souvent à Québec. À Saint-Anne-des-Monts, sur Saint-Anne-des-Monts.
2: Saint-Anne-de-Beaupré.
0: Saint-Anne-de-Beaupré, je cherchais. Mais c'est ça qui est un peu plus loin là-bas. Mais tu sais, c'est ton âme qu'on passe souvent par là. Mais ici, dans le petit coin, c'est très beau. C'est un très, très bel endroit. Puis je suis très content d'être ici, d'ailleurs.
1: Ouais, c'est ça. Moi, Sainte-Brigitte de Laval. Moi, j'ai joué ça il y a 2 ans. C'était très cool, d'ailleurs. Tu sais, on avait joué dehors, là, où il y a un groupe, là, où les auditeurs entendent sûrement de la musique
2: notre musique
1: fond,
2: de fond, là.
1: C'est ça. J'avais joué dehors, j'avais adoré ça. Le site est vraiment cute. C'est très, très chaleureux et enchanteur. Je ne sais pas si c'est gratuit l'entrée pour les gens. Ça coûte quelque chose. Mais en tout cas, peu importe s'il reste de la place, je recommande vraiment même si le groupe vous intéresse pas, venez. Le cadre est tellement le fun que c'est très petit, c'est très chaleureux.
0: C'est à côté d'un cimetière, en plus.
1: C'est à côté d'un cimetière. Si vous trouvez qu'il y a trop de vie sur la scène, vous pouvez aller à côté.
2: Hey, merci grandement à vous deux. Je vous souhaite un incroyable show ce soir. Merci d'avoir pris le temps de venir me parler. C'est sur le dos quand même, mais je le répète, là, c'est à 21h, mais peut-être que si vous venez m'en dire un billet, peut-être que vous allez trouver quelqu'un qui va en vendre. Je sais pas.
1: Il y a peut-être des scalpers qui vont vendre des billets à 500$.
0: Ça va être nous.
2: Ben justement, on a le maire de Sainte-Brigitte de Laval qui va venir nous parler dans un instant. Peut-être qu'il va nous parler des scalpers, de vendeurs de billets. Qui sait? Merci grandement à vous deux.
1: Merci.
2: On va partir en musique. On va écouter la chanson Metal canadien français. Vous êtes à l'écoute de Chérie J'arrive au festival à deux têtes ici sur les ondes de Chérie 94.3 en direct de Sainte-Brigitte de Laval.

0: succès de Mon Oncle Serge Anonymous qui sont en spectacle ce soir à l'église de Sainte-Brigitte de Laval, mais c'est complet, chers auditeurs, auditrices. Mais c'est pas grave parce qu'il y a pas juste ce show-là à soir au festival à deux têtes. Il y a également Q052 et Le Parc qui sont à l'espace festif et les festivités commencent à 19h avec Le Parc. On aura l'occasion de parler à 17h à Chérie, j'arrive au festival à deux têtes. Mais là, pour poursuivre, on a avec nous Mathieu Thomassin, le maire de Sainte-Brigitte-de-Laval. Bonjour, bonjour.
1: Hey, bonjour. J'espère que tous les auditeurs vont bien. Et merci à Chise d'être présent à Sainte-Brigitte-de-Laval.
0: Hey, on est tellement contents. On suit le festival depuis 3 ans. La première année, on n'était pas là, mais ça fait 3 ans qu'on vient. Mais là, être là avec la tente puis tout, moi, je suis bien content.
1: Ben c'est un plus. On est content de voir des médias locaux, puis un petit clin d'œil à Chise, quand même depuis 97.
0: Ben c'est ça. Moi là, toi, tu m'as chuchoté à l'oreille tout à l'heure avant qu'on rentre en onde que t'as un passé là avec Chise.
1: Ben écoute, premièrement, on l'écoutait depuis les débuts. Deuxièmement, dans mon camion, dernièrement, mon vieux camion 118, j'ai retrouvé une vieille cassette où est-ce que j'enregistrais des émissions de Chiggs.
0: Ben voyons donc!
1: Ouais, il y avait quand même du beat un peu, mais je te le dis tout de suite, je la joue encore une fois de temps en temps en me promenant. C'est ce qu'on appelle être vintage, mais je suis très content que vous soyez là, puis chapeau à vous et à votre histoire. J'espère que vous allez célébrer fort dans le futur.
0: Ah ouais, ben là, les 30 ans, ils arrivent au mois de janvier, le 29 janvier 97. Ça a été là où l'antenne a été connectée et on fête nos 30 ans cette année.
1: Hé, hey, moi, je rajeunirai pas quand tu dis ça.
0: Puis moi, je suis née un jour après Chiz, fait qu'on fête nos 30 ans en même temps. Wouhou!
1: Parle-moi de ça.
0: Je te dis, c'est trop nice.
1: Party time.
0: Party time. Et là, c'est le party time aussi ici à Sainte-Brigitte-de-Laval. Toi, en fait, t'as été conseiller municipal depuis 2022 ici à Sainte-Brigitte-de-Laval. T'es le nouveau maire depuis novembre 2025. Ça fait même pas un an que t'es maire.
1: C'est tout nouveau.
0: Puis, ben, je suis curieuse. C'est quoi ton d'où vient ton amour pour Sainte-Brigitte-de-Laval, puis qu'est-ce qui t'a motivé justement à t'impliquer au niveau politique?
1: Écoute, je te dirais que c'est l'appartenance. Je veux pas, on est né ici, on a vu Sainte-Brigitte grandir, on a vu Sainte-Brigitte se transformer, on la voit s'animer aujourd'hui avec la culture. Mm-hmm. À quelque part, il y a un certain attachement émotionnel qui se produit. Et j'ai toujours aimé mettre mon petit grain de sel pour changer un peu les choses, amener du positif. Et je suis pas tout seul, hein. Il y a quand même un conseil municipal complet, le général, qui a été pas mal changé. Donc, au travers de ça, je suis pas le seul à la table de vouloir amener du positif dans la ville. Et c'est un peu ça que je veux amener aussi. Puis écoute, pourquoi qu'on est rassemblés aujourd'hui, c'est justement à cause de ça. Je te dirais qu'on va se dire la vérité, on est bien content d'avoir le festival à deux têtes pour faire rayonner la ville ici. Et c'est ce qu'on veut dans le futur.
0: Bien, tu le soutiens fermement, le festival à deux têtes, depuis ses débuts, en fait. Là. Oui. Puis bien, je suis curieuse de savoir c'est quoi son impact sur la municipalité, justement, le festival à deux têtes.
1: Écoute, c'est relativement un jeune festival.
0: Bien, c'est hein, ça.
1: On va faire le clin d'œil au festif parce qu'on les voit souvent aux nouvelles. Bon, il faut qu'ils gèrent le problème cette année aussi. Ça crée une grosse boule, comme on dit. Mais ici, en tant que tel, de voir un festival démarrer, l'apport était notable tout de suite en partant. Pourquoi? Parce que la formule, elle était quand même très bonne. Une touche d'unicité.
0: Ouais.
1: Tantôt, on a entendu mon oncle Serge, j'ai dit, le show est sold out. Je ferai pas de petites vidéos real pour promouvoir le show. Ben, devine quoi? Moi, tant qu'à moi, c'est un objectif atteint. Pourquoi?
0: 100%.
1: Parce qu'en créant de l'unicité, en créant une certaine rareté dans le nombre de places, avoir un show sold out, c'est quelque chose. Et ça l'amène du côté touristique, ça fait découvrir la ville aux gens, ça crée de l'intérêt, ça fait virer les commerces. Et non seulement, ça l'amène du positif, de la joie, puis ça, ça n'a pas de prix.
0: Puis ben justement, dans une entrevue que tu as faite au Journal de Québec, tu as nommé le maire de Baie-Saint-Paul, Michel Pilote, comme étant un exemple que tu souhaites prendre parce que tu souhaites faire de la politique autrement, puis tu trouves que celui-là amène un vent de fraîcheur. Qu'est-ce qui t'inspire le plus de ce maire-là? Pourquoi est-ce qu'il t'inspire?
1: On a le côté jeunesse, hein?
0: Ouais.
1: Tu sais, sans offense à personne, en passant, j'adore, voire même au niveau de la MRC, là, avec lequel le Conseil des maires, on est rassemblés. Il y a de l'expérience autour de la table. Écoute, je pense qu'il y a un monsieur qui est à sa quasiment 40e année, là, tu sais, qui participe justement du côté municipal. Cependant, le municipal a besoin d'être des fois démystifié, d'amener un côté jeunesse, d'amener un côté communication.
0: Mm-hmm.
1: Puis regarde encore cet après-midi sur la page, on parle des décisions qu'on a prises au Conseil municipal. On partage non seulement les gens qui prennent des vidéos ici, qui prennent le temps de venir. On partage le festival à deux têtes. On communique d'une manière peut-être différente, un petit peu plus à jour aussi. Et non seulement on amène le désir de, tant au niveau de la communication, bien, d'amener les gens à comprendre un peu c'est quoi le rouage municipal et d'élever, encore une fois, la ville aussi à un autre niveau. Et il faut pas se cacher qu'on partage un peu certaines situations connexes aussi entre nos deux villes. Donc, le match était facile.
0: Oui, puis je pense l'amour de la culture aussi.
1: Oui,
0: tu sais, il y a ça aussi de vouloir mettre de l'avant les arts dans son village, dans sa ville. Oui. Je pense que c'est quelque chose que vous partagez aussi les deux. C'est quoi, toi, ta... Ben, parle-nous un peu de toi au niveau de ta fibre culturelle. Là. Qu'est-ce qui te fait vibrer au niveau des arts?
1: Ça l'a changé dernièrement. Et devine quoi, il y en a une partie qui est grâce justement au Festival à deux têtes. Je vais t'expliquer pourquoi. Bon, on y va avec les traditionnels Limp Bizkit, Offspring de ce monde. Dernièrement, mm-hmm. le show du côté du Capitole, Just the Punk Stuff, où est-ce qu'on nous ramenait dans le passé un peu aux racines. Bon, c'était la culture populaire qu'on appelait. Je vais faire quand même un clin d'œil à Chiz aussi. Quand on allumait la radio et qu'on écoutait ça, ben ça nous amenait à découvrir d'autres bandes. Ça nous amenait à découvrir des gens qu'on aurait probablement
0: jamais entendu dans d'autres radios.
1: Parler.
0: 100%.
1: Et là, je fais un fast-forward au Festival à deux têtes. Pourquoi? Parce qu'avant, bon, je te dirais que j'étais plus ou moins culturel. Je te dirais que, bon, le théâtre ou même voir même la poésie, ça venait pas nécessairement me chercher. Il y a des parties qui étaient encore difficiles, on va dire les choses franches.
0: On peut pas tout aimer, là, c'est correct.
1: On peut pas tout aimer. Mais de tomber sur Angine de poitrine avant tout le monde, de tomber sur Dumas qui vient danser avec les spectateurs à même la salle. Et encore une fois, on n'a pas une salle à 1500 personnes.
0: Non,
1: ici,
0: c'est ça.
1: Non seulement d'avoir Louis-Jean Cormier qui vient dans les débuts du festival. Et bon, mon sideline, moi, je suis journaliste automobile. Puis à un moment donné, je me promène dans la première rangée. J'entends, hey, Matt, comment ça va? C'est Antoine Joubert. Antoine Joubert, mon collègue, qui reste à l'autre bout du monde, le journaliste automobile, qui est assis à Sainte-Brigitte. J'ai pogné deux minutes, je te dirais. Fait que c'est de voir aussi comment qu'on peut découvrir. Des fois, on aime, des fois, on aime moins, mais l'ouverture à la découverte. Je pense que c'est ça qui est important aussi, puis c'est là-dessus que j'ai beaucoup amélioré, je te dirais, mon ouverture.
0: Puis je sens qu'il y a cette curiosité. On en parlait un peu avec Mathieu tout à l'heure, ben l'autre Mathieu, mais oui. Mathieu Thérien, tu sais, de la curiosité des résidents de Sainte-Brigitte-de-Laval, parce que tu sais, il y a des gens de partout, pas juste de Sainte-Brigitte-de-Laval, qui viennent au festival. Puis tu sais, je me rappellerai sa vie rent-free dans ma tête, le moment de l'engine de poitrine l'année passée, que tu sais, les gens ils faisaient le triangle dans les airs, puis tu sais. Mais t'es comme pas sûr, mais tout le monde a embarqué pareil, puis c'était.
1: Non, mais attends,
0: c'était
1: là,
0: un beau moment.
1: Nous, ce qu'on a vécu là, c'était avant toute
0: mais
1: la base.
0: Mais c'est ça,
1: là.
0: C'est ça.
1: C'était un moment WTF. On
0: oui,
1: était
0: oui.
1: là. Moi-même, j'étais là. Qu'est-ce que c'est ça? Et on a embarqué dans la vibe. Moi-même,
0: ouais.
1: J'avais pris un certain vidéo. Ça a fait des centaines de milliers de vues. Le Festival à deux têtes a fait des centaines de milliers de vues. Je suis obligé de te dire qu'on a peut-être contribué à donner un peu de choke à la
0: c'est
1: carrière
0: ça,
1: de ces gars-là. Bon, j'exagère. Ils sont excellents. Mais il n'y a pas nécessairement juste eux. Dès qu'on a été sur le Belvédère, découvert des artistes qui amènent la fibre québécoise, qui amènent la fibre des Premières Nations, mais devine quoi, dans un environnement aussi enchanteur que Sainte-Brigitte. Et après ça, revoir une multitude de ces gens-là en direct de l'univers, à d'autres émissions où est-ce qu'ils sont en train. Là, t'es là, tu dis, hey, l'année passée, il était au festival.
0: Bien, puis il y en a plein des artistes. Je pense à Billy Lepage aussi, qui a gagné oui. des prix, qui était au festival à deux têtes. Puis, tu sais, moi, ce que j'adore de l'été, ce que j'adore des festivals en général, c'est que chaque spectacle, même s'il y a des bands que je revois plusieurs fois dans l'été, mais dans plein de festivals différents, mais chaque show est vraiment unique. Puis l'endroit où le spectacle est a vraiment une influence sur
1: oui.
0: l'énergie. Puis les shows que j'ai vus au festival de tête, justement, ben ça m'a toujours vraiment marqué parce que c'est pas un gros, tu sais, on est vraiment dans une décroissance. On veut pas donner le plus gros festival de l'univers, tu sais. Il y a ce côté-là super chaleureux, petit, que les festivaliers, festivalaires adorent, puis que les artistes aussi aiment beaucoup.
1: L'unicité, le ouais. côté réservé, le côté contact avec le public, mais non seulement les artistes qui viennent ici sont unanimes là-dessus. C'est la réception,
0: mm-hmm.
1: c'est le côté expérience de Sainte-Brigitte-de-Laval qui vivent en venant ici. C'est sûr que s'ils veulent faire un 10 000 personnes, je t'informe que c'est peut-être pas l'endroit parce que, justement, on veut pas non plus se ramasser avec une surcapacité. Puis ça, en passant, ça paraît pas, mais il y a beaucoup de travail municipal aussi avec les gens qui organisent le festival, les employés des travaux publics, les employés des contrats, des finances. On a une salle multifonctionnelle dans laquelle le provincial a collaboré, la MRC a collaboré. Faut travailler aussi tous dans la même direction à ce niveau-là. Mais, en tout cas, pour Diffusion culturelle, pour le festival à deux têtes, eux autres, ils font bien le travail avec les artistes. Mais moi, en même temps, du côté municipal, j'aime ça m'aligner. Puis même à partir tout de suite de la fin de ce festival-là, on se rassoit et on prévoit la prochaine édition. Tu parlais des sites. Il y en a que vous n'avez pas encore découvert à Sainte-Brigitte.
0: Ah!
1: Et il y en a un qui est comme une plage, là, vraiment, là, qu'on se croirait dans le sud.
0: C'est ça, mais ça a été exploré, là, dans les dernières années, la plage, mais là, c'est ça, là.
1: Ça s'en vient. Là, je suis en train de brûler des... Ouais, je vais arrêter parce que Matt va m'appeler, il va dire « tu brûles des affaires ». Fait que je vais me retenir un petit peu.
0: C'est excitant, tout ça. Puis là, je suis curieuse de savoir, Mathieu, c'est quoi le show que t'as le plus hâte de voir ce week-end? Qu'est-ce qui t'excite le plus?
1: Écoute, moi, de mon côté, je suis tellement un gars qui est quand même varié, mais faut pas oublier que mon oncle Serge, ça reste un classique.
0: Ben
1: et
0: oui.
1: Je te rappelle, sold out. Donc, devinez quoi? Je vais être très content d'être là. Mon billet est acheté. Hey, j'ai même la visite qui viennent d'ailleurs, qui me disent, « Hey, Matt, les billets, c'est quand que ça sort? » J'ai des gens de Charlevoix, j'ai des gens de Montréal, j'ai des gens de la Rive-Sud, j'ai des gens du Nord, j'ai même des gens de Baie-Comeau, au travers de tout ça, qui m'en parlent du festival à deux têtes. Fait que quand ils ont vu que mon oncle Serge était plein parce qu'il était en retard, ils ont dit, « Matt, peux-tu faire quelque chose? » Je m'excuse, je suis
0: non,
1: maire
0: je suis
1: droit.
0: Maire, mais je suis pas
1: c'est ça.
0: Délateur de billets.
1: Mais soyons francs, je suis content de voir sur Facebook qu'il y a des gens qui recherchent des billets et non seulement des espaces à rester, des tentes. Est-ce qu'il y en a qui vont offrir leur terrain pour que je puisse rester pendant le temps du festival? On est en train d'avoir une belle croissance. Je te dirais, c'est pas du tout problématique à date. On va s'arranger. S'il faut adapter certains règlements dans le futur, ça tombe bien. On regardera ça dans le plan d'urbanisme qui s'en vient.
0: Nice.
1: Mais on est le genre de conseil municipal qui veulent que ça marche pour la ville, qu'on veut amener ça plus loin. Puis s'il y a des retombées positives pour le festival, il y en a pour les citoyens aussi.
0: Ça va ensemble, hein? Puis, tu sais, on le voit dans tous les festivals qui sont dans des villages. C'est toujours de quoi que j'entends parler, qu'il y a cette coloration-là qui est super importante. C'est un triangle.
1: Ouais.
0: Le festival, le municipal, les citoyens, citoyennes. Puis s'il faut que tout ça soit ensemble,
1: oui.
0: Parce que s'il y en a un de ces trois-là qui suit pas la gang, ben
1: oui.
0: Ça marche pas.
1: Puis tu sais, il faut quand même rester logique. Le municipal, c'est pas juste le culturel non plus.
0: C'est ça, exact.
1: Il y a beaucoup de choses, mais il faut dire qu'une ville, c'est un tout. Ça passe au niveau des travaux publics, ça passe au niveau de l'eau, des égouts, on va dire les poubelles parce que c'est un classique, le déneigement, mais c'est aussi tout ce qui est le contrat, tout ce qui est les plateaux sportifs, tout ce qui est l'entretien des terrains présentement sur lequel on est, ça paraît pas, mais faut mettre ça beau, comme on dit. Mais non seulement une ville, c'est un cercle. Et la culture en fait partie au même titre qu'absolument tout du côté municipal.
0: Merci grandement, Mathieu Thomassin, maire de Sainte-Brigitte-de-Laval. Ça me fait vraiment plaisir que tu acceptes d'être là avec nous et d'avoir eu l'occasion de te parler de tes super sympathiques. Fait que je te souhaite un incroyable festival à deux têtes. Puis j'ai très hâte de voir tout ce que tu vas amener, toi et la gang du municipal, à Sainte-Brigitte-de-Laval.
1: Ben écoute, on vous invite n'importe quand et on espère vous voir l'année prochaine.
0: Oh que oui! on va poursuivre notre programme, mais il nous reste une petite demi-heure à l'émission. On s'en va en courte pause publicitaire et au retour, on va parler avec le Parc qui sont en spectacle ce soir au Festival à deux têtes qui ouvre les festivités. 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

0: C'était Qu'est-ce que je ferais avec Saint-Pierre de Le Parc. Vous êtes toujours à l'écoute de Chérie, j'arrive au festival à deux têtes. Et j'ai avec moi, justement, Vincent, Louis, Anthony et Rémi du projet Le Parc. Salut!
1: Bonjour!
0: Alors, on me dit tout à l'heure que quand vous êtes arrivé à Sainte-Brigitte-de-Laval, vous êtes direct allé jouer dans le parc.
1: Oui,
2: c'est totalement vrai. J'ai des vidéos, je peux te prouver.
0: Comment est le parc à Sainte-Brigitte-de-Laval approuvé?
3: Il est cool. Il y a un manège spécial, genre une espèce d'affaire bleue que tu peux tourner. Puis là, il y a des sièges pour s'asseoir, puis tu peux te mettre debout aussi. On voulait l'essayer. Là. C'était exotique.
2: Ouais, c'est ça. C'est ce qui nous a attiré à base.
0: Ça m'a fait vraiment rire qu'on m'a dit ça. J'étais comme, ils sont où les gars de le parc? Ben, ils sont au parc. Pour vrai?
1: Voilà. Ouais, oui.
0: Il était là.
1: Faut le tester.
0: Alors, la dernière. Donc, vous êtes un projet rock. Prog psychédélique du Saguenay vous êtes quand même un jeune projet actif officiellement depuis 2024, mais le projet a comme commencé caché là en 2022. C'est ça? Comment est-ce que vous êtes rencontrés, puis qu'est-ce que l'amour de la musique prog instrumentale?
1: Ben ça fait un petit bout qu'on joue de la musique ensemble. Dans le fond, nous quatre, on avait d'autres projets simultanés, moi, Anthony puis Louis, on jouait dans d'autres projets, notamment Curpip.
0: Ouais.
1: On a touré pas mal ensemble, mais vraiment le parc, on a starté ça en 2024, on s'est comme booké un show, puis on n'avait pas encore de groupe. Fait que là, on était comme, OK, le show s'en vient. Fait que ça nous a comme mis un peu le vent dans les voiles pour essayer de composer des tunes assez rapidement. Fait que, tu sais, c'est vraiment dans l'urgence de vivre que ça s'est fait. Puis là, c'est ça, depuis ce temps-là, on compose ensemble, on a fait un album, puis on tripe au bout.
2: Je sais pas pantoute de quoi tu parles. On n'a pas de projet caché qui a starté en 2022.
0: Votre premier post sur Insta, c'était en 2022. Puis là, après, il y a comme...
1: Mais c'est parce que c'est une ancienne page, dans le fond. C'est ça,
2: Il y a aussi un autre projet de prog qui risque de sortir dans les prochaines années, mais s'il est vraiment secret, je sais pas comment t'as eu cette info-là.
0: j'ai pris un guess, je pense. J'ai pris un guess.
1: Ben, des contacts assez qu'on joue dans le parc, assez qu'on a des projets secrets.
2: Mais ouais, le post de 2022, c'est un héritage de ce que la page était avant. Fait que on dira pas c'est quoi. Mais...
0: On va pas là. C'est bien correct. Je respecte ça. Puis j'aimerais ça que... Comment est-ce que le côté psychédélique, le côté instrumental, qu'est-ce qui vous fait vibrer justement avec le fait, avec la musique instrumentale?
3: Ça nous tentait pas de chanter, pas en tout.
0: Fair enough.
1: On s'évite beaucoup de troubles, pas de chanteurs. Là.
2: Non, mais en vrai, à toutes les fois qu'on compose, c'est de l'instrumental qui vient en premier. Là, même qu'au départ, on s'était dit que probablement qu'il y aurait... des paroles, puis là, on en compose une, on en compose deux, on en compose trois, puis là, on commence à vouloir écrire des paroles, puis ça file tellement pas naturel qu'on était juste genre, à quoi bon? Là? C'est ça, c'est là-dedans qu'on baigne, là, tu sais, l'instrumental, on en écoute plus que des musiques à paroles.
1: Ouais, je pense qu'on est aussi chanceux d'avoir beaucoup des mêmes influences musicales communes, tu sais, fait que puis c'est très collaboratif comme projet, tu sais, on fait ça tout ensemble un peu, tu sais, dans le studio on compose les quatre en même temps, puis on écoute pas mal de musique similaire aussi, puis on s'inspire, c'est ça, beaucoup de musique progressive des années 70, beaucoup de musique instrumentale, fait que je pense que ça vient de là un peu cette facilité là à composer ensemble.
0: Puis vous avez fait pareil justement un premier album qui s'appelle Au Parc, qui est sorti en juillet 2025. Un super album qui s'écoute là, vraiment comme une longue chanson là, de 45 minutes. Ça ressemble quoi justement à l'écriture de chansons dans le studio avec Le Parc?
1: Au début, on avait, tu sais, chacun avait un petit peu ses riffs, ses idées de chansons, fait qu'on amenait ça au studio, tu sais, des petites secondes de chansons, puis là, collaborativement, on ajoutait à ça, mais l'avantage, c'est qu'on est toujours très proches, même quand on n'est pas dans le studio, tu sais, on est toujours ensemble, fait qu'on n'a pas peur de se dire, c'est pas bon, ça, ce que tu fais, dans le fond, ce que t'amènes, Louis, c'est pas bon, mais pas Louis, pas le prendre personnel, c'est ça, fait qu'on n'a pas peur de faire ça, mais c'est très collaboratif, tu sais, justement, même cette semaine, on a composé encore ensemble, puis on arrive avec des idées, là, quelqu'un rajoute sa part, mettons, à guitare. Je fais des modifications au drum. Non, cette partie-là, peut-être qu'on rajouterait ça, si on enlève ça. Fait que... Mais c'est ça, c'est très splitté. Là. C'est vraiment 25% chaque. Puis c'est
3: intéressant aussi, parce que là, on a fait notre premier, puis comme on disait, ça s'est fait un peu dans l'urgence de vivre. On a dû composer genre 3 tunes en 2 semaines avant date du show pour arriver avec des tunes au show. Puis ça a fini par être les tunes qui étaient sur l'album. Fait que là, pour le deuxième, c'est différent. Là, on prend vraiment notre temps. Puis je pense que ça paraît dans les tunes aussi. Fait qu'il va peut-être avoir une petite différence à ce niveau-là entre les deux projets.
0: Puis c'est quand même, je trouve ça super... surprenant comment vous l'expliquez, parce que justement, l'album s'écoute tellement super bien du début à la fin, puis même s'il a été écrit, comme vous le dites, dans l'urgence de vivre, ben il y a quand même, c'est écrit comme un album, là, c'est pas un EP, là, puis il y a des tunes de 8 minutes là-dedans, là, c'est pas un petit album, là, quand même.
2: Ouais, ben, tu sais, ça fait... Oh, excuse.
3: Non, mais j'allais juste dire, c'est toujours un extrême compliment, se faire dire ça, parce que, honnêtement, en l'écrivant, moi, je pensais pas que ça allait sonner comme un album, non. Je pensais que ça allait être extrêmement découpé, puis genre, que ça allait faire aucun sens, puis il y a du monde qui vient de nous dire ça, puis on est bien content de ça, fait que c'est cool.
2: Parce que ultimement c'était un peu nouveau pour nous autres aussi, là, de se donner le challenge, de dire, OK, on va faire ça instrumental. Est-ce qu'on est quand même capable de relativement clairement raconter une histoire, même s'il n'y a pas de parole, juste à travers qu'est-ce qui se passe dans la chanson? Est-ce que tu as l'impression de grimper? Est-ce que tu as l'impression d'être stressé en ce moment parce que tu cours de quelqu'un à cache-cache tag, tu sais, ou des affaires comme ça? C'était comme un bon... une belle introduction à ça, de se donner ce thème-là, puis de tourner autour de ça. Puis là, ben, à cette heure, on explore plus grand, puis ben, c'est ça, on est là-dedans.
0: Ben, justement, tu m'emmènes tellement exactement là où j'allais, parce que, ben, tu sais, la musique, c'est un vecteur d'émotion, puis c'est pas seulement les mots qui sont vecteurs d'émotion, mais justement, la musique est un grand vecteur d'émotion. Qu'est-ce que vous partagez par votre musique? Quelle émotion on partage avec le parc?
2: Ben, en tout cas, je pense que pour ce qui est de notre premier album au parc, c'est on s'est vraiment essayé de se mettre dans la peau d'un enfant qui joue à ces jeux-là. Là, dans le fond, on essayait de souvenir un peu, c'est quoi l'essence du feeling que j'ai en ce moment, puis comment que c'est supposé sonner. Tu sais, fait que il y a un moment, tu sais, mettons que je prends un cache-cache par exemple. Ben, tu sais, au début, on cherche un endroit pour se cacher, on est un petit peu intrigué, un peu ok, qu'est-ce qu'on se pose des questions, puis là finalement, il y a comme un moment de tension quand que la personne part pour trouver les gens qui sont cachés, puis là, ben, il y a comme un stress qui est vécu. Tu sais, fait que c'est juste un exemple comme ça de comment que les tunes peuvent être interprétées. Puis je pense que ce qui est le fun avec ça aussi, c'est qu'on peut le décortiquer comme ça, puis le dire, OK, ben là, nous autres, c'est à ça qu'on a pensé, mais c'est moins le fun que quand que les gens, ils nous le disent par eux-mêmes. Genre, ah, OK, je m'imagine vraiment comme faire ça à ce moment-là, puis je suis ah, j'avoue.
0: C'est ouais, vrai, ben, c'est comme mais cool, c'est ça qui est beau avec l'art puis la musique, c'est que, tu sais, une fois que, tu sais, vous, il y a votre émotion puis ce que vous avez voulu canaliser par la musique, mais après, ben, une fois qu'elle est release puis qu'elle est en show, ben les gens se l'approprient aussi puis ils en font leur propre narratif.
2: Ouais, ça a été vraiment spécial de vivre ça à date, là. C'est vraiment le fun.
1: Puis il y a l'aspect un peu méta de la chose, que finalement quand on se retrouve dans le studio, c'est vraiment on est au parc, tu sais, on joue ensemble, puis ce projet là quand c'est embryonnaire, c'est très justement, on lance des idées, puis c'est dans l'innocence musicale. Là, on part dans des moments de folie un peu aussi avec ce band-là. On se permet de faire des affaires, on joue vraiment de la musique qu'on a envie de jouer. T'sais. Fait qu'on a envie de jouer dans tous les sens du mot. Là, fait qu'on est vraiment au parc, on amène des idées, puis on se garoche, puis c'est l'innocence pure de la chose.
3: De pas trop se prendre au sérieux non plus. Mm. Ça reste un jeu, puis c'est ça. C'est juste de voir ça comme un jeu, pas se prendre au sérieux. C'est là que ça... Les égos se clashent, puis c'est pas le fun.
0: Puis c'est-tu pour ça, justement, je pose jamais cette question-là, je déteste cette question-là, mais justement, c'est-tu pour ça que le band s'appelle Le Parc? Parce que vous voulez garder, justement, cette joie de vivre, ce bonheur-là de jouer, puis ce côté...
2: Ouais, fondamentalement, je pense que c'est un peu ça, là. L'idée, c'est que le band, c'est un peu notre terrain de jeu, puis on a tellement des... Ben, tu sais, pas qu'on a des idées, on n'a pas des idées révolutionnaires, là. On veut raconter des histoires spécifiques qu'on a dans nos têtes. Puis le fait que le projet soit notre terrain de jeu, ça nous donne l'excuse de faire whatever ce que ça nous tente de faire, tu sais, finalement. Ça, je pense que c'est ça. Moi, je l'interprète de même, en tout cas.
0: Puis tantôt, vous avez parlé des jeux au parc, là. C'était quoi, vous, vos jeux au parc préférés?
3: Ben, c'est drôle, tu sais, fiche l'eau, mais c'est toutes des façons d'appeler des jeux qui sont propres à notre région, là, au Saguenay, là. L'eau, c'est quoi? C'est tag? Ouais. Genre, ouais, puis fiche, homme sur terre, ouais. C'est ça?
4: Sandman.
3: Ouais, Sandman en anglais. Sandman.
0: Ouais, mais moi, nous aussi, moi tout, c'était fiche.
4: Mais fiche... Quand je... Ben, tu sais, moi, personnellement, c'est un jeu que j'aimais pas. Fait que, tu sais, j'ai écrit une majeure partie de fiche, puis je le faisais de la perspective d'un enfant qui aime pas ça jouer à fiche, tu sais. Fait qu'il est angoissé. Il se fait expliquer les règles à la dernière minute, puis c'est malheureusement à lui qu'il faut qu'il joue fiche parce que personne n'aime ça, être le Sandman ou être le fiche ou être l'homme sur terre, peu importe, là, comment tu veux l'appeler. Finalement, ce jeu-là, c'est vraiment juste le fun pour ceux-là qui ont les yeux ouverts.
0: Tellement!
4: Ouais, fait que c'est la tune est écrite de la perspective de quelqu'un qui aime pas ça jouer, mais qu'il y a une c'est quasiment ça, c'est que tu veux continuer à jouer parce que là tu viens de faire ton tour avec les yeux fermés, fait que c'est pas vrai que tu vas arrêter de jouer. Tu viens juste de faire la partie qui est plate, fait que là, c'est comme éternel comme jeu. Là. On fait tout un peu semblant d'aimer ça. Ouais.
0: Wow, ouais. Merci pour mais ce ouais. partage. La dernière fois que je vous ai vu, c'était à Québec, à la fête de la musique de Québec, où là je vous l'ai dit avant de rentrer, là vous avez donné toute une performance, puis vous avez joué juste avant Angine de poitrine, puis ce show-là, j'en ai entendu parler là, pendant des mois après vous avez fait le show à Québec. Les gens vous ont beaucoup apprécié. Puis justement, ben Mathieu Thérien me disait tout à l'heure que Angine de poitrine, c'est eux qui vous ont recommandé au festival à deux têtes à Mathieu, ce qui est vraiment cool. Qu'est-ce que, pour ceux qui ont jamais vu le parc en show, qui n'ont pas eu l'occasion de voir encore sur scène, la musique instrumental, c'est votre vocabulaire. Qu'est-ce que vous souhaitez transmettre par votre musique en live?
5: Moi, j'aime que, pour le moment, ça, nos spectacles, ça a l'air d'être des moments un peu rassembleurs. Je pense que c'est pour tout le monde. Tu sais, il y a autant des... quand que je vois dans les photos des shows, que je les vois directement devant moi, quand il y a des enfants qui sont là puis qui trippent, ça me fait tripper. Quand que je vois des gens qui sont plus vieux que moi, ça me fait tripper. Quand que je vois deux générations au-dessus de moi, ça me fait tripper. Tout le monde est là puis tout le monde a l'air d'être comme à la même place au même moment. Puis ça, je pense que c'est... Il y a pas de barrière de langage, tu sais, tout le monde peut être là puis participer au jeu, puis c'est moi, en tout cas, c'est vraiment ça qui me fait tripper, puis c'est ça que j'aimerais ça transmettre aux gens.
0: Ben vous êtes tous invités au grand terrain de jeu de Le Parc ce soir au festival à deux têtes. Vous ouvrez le festival à deux têtes, c'est à 19h à l'espace festif. Puis ben c'est un méchant party, vous allez triper si vous avez jamais découvert, jamais vu en show. Je pense que vous allez avoir un gros coup de cœur pour Le Parc. Merci à vous quatre.
5: Merci, on espère.
0: Et on se laisse avec la chanson Real Talk de Alphonse Bissaillon qui va jouer demain ici même au Festival à deux têtes dans l'église. Ça va être un super beau show également. Mais au retour, on va parler avec Fanny Giguère qui est une artiste vidéaste, artiste visuelle, invitée pour cette 4e édition du Festival à deux têtes. Vous êtes toujours à l'écoute de Chérie J'arrive au Festival à deux têtes ici en direct de Sainte-Brigitte-de-Laval.

0: C'était Real Talk de Alphonse Bisaillon, un extrait de ce qui vous attend demain à l'église de Sainte-Brigitte de Laval. Et il reste encore des billets pour ce show-là, fait que dépêchez-vous, la gang. Vous êtes toujours à l'écoute de Chérie J'arrive en direct du festival À deux têtes à Sainte-Brigitte de Laval. Et j'ai avec moi Fanny Giguère. Salut, salut!
1: Salut, Noémie!
0: Alors, juste rapprocher un petit peu du micro. Ouais, parfait! Donc, Fanny Giguère, t'es artiste vidéaste, active depuis quand même le début des années 2000. Mm-hmm. Est-ce que tu peux nous parler un peu de ta démarche artistique?
1: Ben, moi, j'aime faire de l'installation vidéo. J'aime les images en mouvement, j'aime mettre la vidéo en espace, j'aime que les gens soient impliqués, soit par l'échelle, l'espace. Là, on entend d'ailleurs ma balançoire dans le background. J'aime l'aspect, justement, jeu. Je me reconnaissais un peu dans le parc, ce qu'il disait. Mmh. Impliquer les gens, qu'ils aient envie de jouer, que ça amène à rêver, que ça amène des souvenirs, la mémoire. Puis l'interactivité, tu sais, que tu arrives dans l'espace, oui, il y a des éléments sonores ou visuels qui t'intéressent, mais que tu doives participer pour accéder à l'ensemble de ma proposition. Ça, c'est important pour moi aussi.
0: Puis c'est un peu, je trouve que c'est un peu punk quand même là, comme démarche, parce que justement, tu vas un peu à contre-courant de ce qu'on s'attend des arts visuels, justement, qu'on peut pas toucher dans les musées, puis que là, justement, il y a tout ce côté jeu interactif qui fait partie de ton univers.
1: Ouais, puis de le présenter, justement, pas dans les musées, moi, ouais. C'est ça qui m'intéresse, là, de sortir comme là, dans un contexte comme ici, je trouve ça vraiment génial, aller dans les espaces publics, puis ça m'amène à moduler aussi ma pratique, mm-hmm. parce que là, ordi, projecteur, c'est pas toujours évident dans l'espace public. Fait que c'est ce qui m'a amené aussi à travailler plus dans l'animation que juste la vidéo avec l'image lumière. Pour là, je saute déjà à mon autre œuvre qui est un peu plus loin en haut de la scène où est-ce que c'est vraiment mécanique, une manière mécanique de voir de l'image en mouvement. Puis ça m'intéresse beaucoup. J'aime ça me casser la tête là, pour trouver des nouvelles façons d'inventer des manières de voir l'image en mouvement.
0: Puis ben justement cet hiver tu as illuminé mes randonnées mais
1: ah
0: aussi
1: ouais?
0: Le quartier de... Ben oui, je te dis.
1: Passé par là.
0: Ben oui, ben en fait, je prenais vraiment ton parcours d'art public parce que j'habite dans le centre-ville de Québec. Puis ben justement, cool. T'avais un parcours d'art public interactif qui s'appelle les engins à souhait qui était installé dans Saint-Roch qui était présenté par Exmuro Art Public, c'était diffusé du 26 février au 17 mai 2026. Puis justement, c'était ça le concept, comme tu avais un petit bouton que tu pesais puis que là, l'engin à souhait se mettait, puis c'était quasiment un peu comme un souhait qu'on pouvait faire là dans notre passage en Saint-Roch. J'ai vraiment trippé.
1: Merci. Ouais, je suis super fière de ce corpus là. Ça fait longtemps que je voulais faire de quoi sur tous les petits rituels qu'on a pour faire des souhaits, souffler sur une chandelle, se croiser les doigts, puis il y a quelque chose de rassembleur justement aussi, je trouve, là-dedans. Tu penses à quelqu'un que t'aimes, tu penses à un avenir meilleur pour toi, c'est tout quelque chose qu'on connaît. Puis là, je me cassais la tête, tu sais, comment je pourrais faire. Mais c'est des petits moments, fait que ça fit pour de l'animation. Puis là, j'ai eu un flash de le faire en lumière. Puis je suis super contente de ce que ça a donné, vraiment.
0: Puis c'était une collaboration avec Exmuro Art Public. Et ben justement, tu poursuis cette collaboration-là avec Exmuro ici même au Festival À deux têtes pour présenter trois œuvres. Deux œuvres. Le navire qui mène au ciel et la tête ailleurs. J'aimerais que tu nous parles de ces deux œuvres et comment ceux-ci résonnent justement avec le festival À deux têtes.
1: Exmuro, il était producteur justement des engins à souhait, puis ici coproducteur de la tête ailleurs, qui est la grosse sculpture qu'on active avec une manivelle. Puis ça a été présenté lors des passages insolites en 2018, là, qui n'existe plus cet événement-là, malheureusement, mais quand même. Puis ça continue de circuler grâce à Exmuro qui prend soin de nos œuvres, puis qui essaie de faire en sorte que ça continue à pouvoir rayonner. Puis ici avec le festival À deux têtes, ce que je trouve le fun, c'est que les gens vont prendre une bouchée, un peu aérer entre les spectacles, puis ça va donner de la lumière, puis un peu d'autres types d'expériences, mais toujours un peu dans le son, puis amener une bulle peut-être un peu aussi pour rêver,

0: projeter dans différents paysages qui est projeté juste devant nous. Hein. C'est vraiment cool. C'est quoi qui t'a... quelles sont les images? Est-ce que tu t'es inspiré justement de des lieux qui sont près de ton cœur ou
1: Ben ouais, tantôt tu parlais que tu habitais à Basseville, ouais. Moi aussi j'ai toujours été au centre-ville dans les différents quartiers, puis je trouve qu'il y a des lieux un peu trash mais beaux dans Saint-Sauveur, Saint-Roch comme les Engins, j'étais trop contente que ça soit présenté là. Fait que oui, effectivement, tu peux reconnaître la piscine Saint-Roch.
0: Ah, yes,
1: tu peux reconnaître
0: ça.
1: Les fleurs sur le pont de Rouen. J'étais allée sur un toit proche du stationnement là dans
0: qui est... Oui, sur la rue
1: du pont.
0: Ouais. Non, c'est à côté de l'ancienne
1: cinéma, puis aux Rivières. J'étais allée sur le toit de ça, puis je trouvais que c'était des lieux, le stationnement du Fleur de Lys. C'est comme des lieux semi entre deux espaces, puis qu'on ne verrait pas une balançoire là. Puis après ça, ben j'ai appliqué un traitement comme plus animation pop avec des couleurs puis des formes un peu abstraites. Puis là, ça m'inspire du son. Puis là, quand je mets tout ça ensemble avec le mouvement un peu de l'espace, ben, je trouve que ça me donne une expérience différente de notre environnement qu'on est habitué de voir.
0: Et la tête ailleurs, c'est vraiment une manivelle qui est inspirée. Le mot m'échappe, là, mais c'est un principe là, de...
1: Oui,
0: je ne m'en rappelle plus, c'est quoi
1: c'est
0: le nom?
1: C'est l'ombrocinéma, s'appelle le principe d'illusion d'optique qui fait en sorte que... C'est un peu abstrait là, quand je l'explique comme ça, mais c'est comme 5 images dessinées une par-dessus l'autre que je fais juste comme apparaître une mince ligne de chacun des 5 images tramées. Puis là, quand tu bouges ces images-là derrière une grille, ben la persistance rétinienne fait en sorte que toi, tu as l'impression que ça bouge, mais dans le fond, c'est des images fixes qui sont imprimées sur une banderole.
0: Et tes deux œuvres sont présentées tout le long du festival À deux têtes jusqu'à dimanche. On vous invite à venir vous amuser avec les œuvres de Fanny. C'est quoi ton souhait justement pour ces deux expositions, puis qu'est-ce que tu souhaites qu'ils fassent vivre aux festivaliers, festivalières du festival À deux têtes?
1: Bien, toutes les générations, que les adultes y aillent sur la balançoire aussi, que les enfants tournent la manivelle, puis que de l'art visuel contemporain un peu différent, comme tu as dit tantôt, viennent à Sainte-Brigitte-de-Laval, parce que peut-être que des fois, ces gens-là, ils vont pas nécessairement au musée en ville. Puis ça, je suis super contente aussi d'être là, puis à travers les arbres, puis c'est ça. Ouais. Je souhaite que tout le monde vienne jouer avec mes œuvres.
0: Merci grandement à toi. J'aurais aimé ça qu'on ait plus de temps, mais l'émission tire déjà à sa fin. En tout cas, moi, j'ai adoré me balancer le plus haut possible dans la balançoire. Là, je me sentais comme j'étais petite, puis j'étais comme wouhou! J'allais où, quand le plus haut que je peux aller. Mais c'est possible de le faire au festival À deux têtes, juste à côté de l'église. Vous pouvez voir une des œuvres de Fanny et également directement sur le site de l'espace festif. Le festival À deux têtes commence officiellement ce soir et se poursuit jusqu'à dimanche. Je vous invite à aller consulter leur site web et leurs réseaux sociaux pour voir l'ensemble de la programmation. Ça va être vraiment cool. Et bien, on se retrouve au Festival à deux têtes, chère auditeur, auditrice. Chérie, je suis arrivée au Festival à deux têtes.

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J'ai retrouvé ce petit bijou de Fade Wizard. C'était sur une des mixtapes sorties du lab de DJ Nerve. Et je tombe là-dessus. DJ Fade Wizard, un scratch extraordinaire. Rest in peace. Rest in power. Plutôt Fade Wizard. J'en ai d'autres un petit peu. Là, j'étais tombé sur des trucs de Confus aussi. Il avait travaillé sur l'album à Confus. Qui d'ailleurs... va être sur un de nos remixes pour la chanson des architectes du son. Là, les animateurs ont en train de vous préparer une chanson, voir plusieurs versions différentes, là, 2-3 remixes, probablement avec les instrumentaux. On va vous sortir ça très bientôt. C'est presque prêt. D'ailleurs, j'ai la version pour vous temporaire. Là, écoute, c'est pas encore un gros mix avec le beat de Confus, justement. Et on y va avec l'intro de Confus, justement, de son album Clé de Soul avec DJ Fade Wizard.

0: Les architectes du son, on est maintenant un groupe de musique. Je suis en train de nous enregistrer là, pour les détails de la chanson, justement. On devient comme un groupe, là, ça l'était pas, c'était juste l'émission, puis ça indépendait les artistes. Puis là, on devient comme un groupe de musique, puis ça va changer aussi si jamais on en refait d'autres, parce que ça sera plus les mêmes animateurs. D'ailleurs, on voulait le faire avec les invités, on voulait pas trop se mettre à l'envers, surtout pour la suite des choses. Fait qu'on voulait refaire la même chose, un peu une chanson avec les habitués des architectes, peut-être inviter certains artistes et créer des nouvelles chansons. Pourquoi pas à suivre. Qu'est-ce qu'on a pour justement la suite? L'incroyable Seth dans mon coin, c'est avec Webster, Z de l'Axe, LLL, Vis, VJ, Street, Ali White, etc. etc. Riopel, BUD aussi là-dessus. On s'en va écouter ça. Et Rain Man avec 100 Miles, production de Rough Sound et Stack Moula. 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

Rain Man avec 100 Miles, production de Rough Sound et Stack Moula. C'est du nouveau Rain Man, ben pas nouveau là, mais quand même, si on recule depuis l'époque, c'est l'année passée, je pense qu'il avait sorti ce morceau-là, peut-être 2024, là, mais c'est quand même nouveau là, que pour un groupe qui a plus de 20 ans. Je suis pas mal dans les grosses collaborations américaines, là, on en a eu, là, on a 5 sous avec Buckshot récemment. Ça, je suis retourné fouiller pour en ressortir d'autres. SP avec Rascas Stratège, la chanson Bois de l'eau, production de Chuck James, qui est un habitué des productions américaines. Il avait fait Rusty Jux avec BUD aussi, DJ Fak. On s'en va écouter ça, Headshot. On commence avec Bois de l'eau.

BOD avec Rusty Chucks, production de Chuck James. C'était sur Talent Disparu. C'était-tu le volume 2? Il me semble que oui. Juste avant, qu'est-ce qu'on a eu? SP avec Rascas, Bois de l'eau, Stratège aussi. Une autre production de Chuck James. D'ailleurs, il y a un projet avec Smiley de Ghetto Child qui était dans la Gangstar Foundation. Je sais qu'il a produit le projet au complet. Fait déjà un petit bout de temps. Le projet était terminé. Mais toujours dans les limbes, on espère, on aimerait bien s'entendre ça. Un moment donné, j'aimais beaucoup Smiley de Ghetto Child, surtout sur des productions de Chuck James. Ça doit être pas pire. Qu'est-ce qu'on a pour la suite? Une autre grosse collabo, KRS-One Buckshot pour Tactica, à la vie, à la mort. On s'en va écouter ça. J'enchaîne ça avec Obi-Wan, Timo, rap de crapule. À la vie,

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0: Maître Obi-Wan Kenobi avec Rap de Crapule, avec Master Timo dessus aussi. Les deux cousins réunis. Ils en ont une couple quand même. Je suis toujours surpris d'en retrouver un autre collabo. Timo Obi-Wan. D'ailleurs, qui prépare du nouveau matériel. Je sais que j'ai vu un nouveau truc sur les médias. Donc, clairement, continue à produire Obi-Wan. Qu'est-ce qu'on avait avant la pause? À la vie, à la mort avec Tactica, avec KRS-One, Buckshot, grosse collabo. C'est dur à battre, ça, quand même, comme collabo. KRS-One, Buckshot. Je l'ai, celle-là de Buckshot et Saint-Sou, me semble. Ouais, dans pas long, tantôt. Ça, c'est tout frais. Mais on continue dans ce sens-là, les grosses collabos. 11 avec Sean Price. Wow. Deux faces avec Sticky Fingers aussi. Le braquage, on s'en va écouter ça. Aux architectes du son, c'est la constellation. Champion.
1: Aïe, aïe,

Deux faces avec Sticky Fingers du groupe Onyx. C'était des grosses collabos. 11 avec Sean Price juste avant. Ça, c'est légendaire, je veux dire. T'sais, Sean Price, voyons donc. C'est malade, malade. Rest in peace, Sean P. C'était 11 sur son album, son seul album solo à 11. La chanson Voilà Pourquoi avec Sean Price. On continue avec Saint Sucré, son dernier projet. Push le Whip 2, je pense. On va écouter La Grande Ville, D-Track. Je retourne un petit peu en arrière avec une chanson que j'aimais beaucoup. J'ai beaucoup aimé de D-Track, Ma Nouvelle École.

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2: Des tracks avec ma nouvelle école, excellent morceau, magnifique texte sur l'école pour D-Track. Juste avant, on a entendu s'inscrire aussi avec La Grande Ville. C'est sur son dernier projet, son plus récent projet, lui qui est Multipli. Il s'est calmé un petit peu, je pense, quand même, s'inscrire sur la vitesse de sortie de ses projets. La qualité est toujours au rendez-vous, fait que ça, c'est pas un enjeu. Quoique, c'est sûr qu'en en faisant moins, en gardant les meilleurs morceaux, pourrait peut-être nous faire de quoi de plus grande qualité, mais la qualité est toujours là. On peut pas se plaindre de ça. NIQ aussi, nouveau single, Célibat, ça va coûter ça. Je me suis étonné à aimer beaucoup cette chanson. Peut-être que je m'ennuie de mon célibat. Jimmy Cena avec Senna, je pense que c'est un français, avec Saint-Sou et Buckshot de Black Moon aussi. Ça aussi, c'est récent. Grosse collabo pour Saint-Sou avec le légendaire Buckshot.

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Tactica avec Disque d'or, avec Tel Quel, en fait. Ça va être sur le projet de Tel Quel, ce nouveau vidéo-là. Alors, on l'a entendu aussi avec Nasty, leur plus récent single, Era. En fait, c'est peut-être Nasty avec Tactica aussi. Je suis pas très sûr de l'ordre là-dessus. On finit ça avec Calibre et Relation entre moi et mon gun. J'ai eu un petit coup de cœur pour ce morceau-là. Je le connaissais pas, Calibre, du tout. J'ai bien aimé le beat, surtout. Et on se retrouve lundi prochain avec d'autres nouveautés. Supposé d'être Young G demain qui est avec vous.

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0: Bonsoir mesdames, messieurs, bienvenue au Stade Canac. C'est le troisième et dernier match de cette série entre vos capitales de Québec et le Rocks de Brockton. Mon nom est Pierre Blais en compagnie de Jimmy Ouellet. Salut Jimmy.
1: Salut Pierre.
0: Ça va bien?
1: Ça va très bien toi.
0: Oui, très très bien. Merci d'être avec moi ce soir en remplacement de Marc-André qui est à l'extérieur pour des raisons professionnelles. On peut comprendre ça. Alors, troisième match de cette série.
1: Oui.
0: Les Capitales qui semblent être partis sur une série de matchs où on ne perd plus. Honnêtement, là, dernièrement, les Capitales de Québec, on semble avoir trouvé le déclic qui permet de trouver le chemin de la victoire plus souvent qu'autrement, ce qu'on avait déjà depuis le début de la saison, mais le processus était peut-être moins convaincant. Là, je dirais que dans les dernières journées puis dans les dernières semaines, il y a un petit quelque chose qui a changé.
1: Oui, un petit quelque chose qui a changé. Puis ça, c'est pas une très bonne nouvelle pour le Rocks qui, Pierre, est présentement là, 10 défaites là, cette saison contre les Capitales seulement. Donc, on se présente à Québec ce soir pour un dernier match. Je pense qu'on a hâte que la série finisse parce que tu l'as bien dit, du côté des Capitales, on a clairement trouvé quelque chose là, qui fait en sorte que on se sent imbattable ou, écoute, il n'y a rien qui peut nous arrêter présentement.
0: Oui. Puis, tu sais, ça se bâtit peut-être sur quelques saisons avec des éléments qui sont quand même là depuis longtemps, avec Ruben Castro qui est de retour au jeu là, depuis quelques jours à peine, avec Carl Crawl, bien sûr, la culture d'équipe, avec Pat Scalabrini, Christian Chénard, Azif Shah qui est là depuis longtemps à intermittence. Tu sais, toute cette culture-là permet effectivement de pas avoir trop peur soir après soir parce que à un moment donné, on sait que même si on n'y croit pas, on va arriver en fin de match. Il y a quelque chose d'intangible qui va s'appeler la magie du stade qui risque d'embarquer. C'est pas une garantie, mais ça
1: embarque souvent.
0: Alors, mais c'est ça l'affaire. C'est que même quand tu tires de l'arrière par 3, 4, 5 points en fin de match, cette magie-là se présente au stade. Puis, tu sais, c'est ça l'affaire. C'est que c'est pas scientifique. Ça se voit pas dans les chiffres. Mais nous, on est là assez souvent pour vous dire que ça arrive très souvent.
1: Oui, ça arrive très souvent et comble du malheur, le lanceur partant. Pour les Jackals, pardon, pour le Rocks de Brockton ce soir, eh bien, son nom de famille, c'est Magic.
0: Oui, Eli Magic.
1: Je sais pas si tout ça est mis, ensemble ce soir avec la magie du stade, mais c'est quand même drôle que tu me parles de magie parce que c'est exactement ça qu'on va, je suis certain, voir encore ce soir.
0: Parlons Ruben Castro parce que il y a plusieurs éléments à regarder dans les succès des Caps récemment, mais évidemment que lorsqu'on rajoute un gars comme Ruben Castro à l'alignement, ça vient stabiliser le tout. D'ailleurs, ce soir, c'est lui qui sera le receveur partant.
1: Oui.
0: Nicolas Deschamps qui obtient une soirée de congé.
1: Oui, dans le cas de Castro, ben moi je suis content de le revoir en arrière de la plaine, en arrière du bar, pardon. Ça fait longtemps qu'on l'a pas vu là. Ça va nous permettre de nous faire une meilleure idée. On en est où avec Ruben Castro comme receveur? Parce que personnellement, on peut pas se passer de son bâton.
0: C'est clair.
1: Tu sais, ça, c'est. Écoute, pendant qu'il. Quand il est revenu de sa blessure, Ruben, je te dirais, bon, ça a été long à partir, mais pour Pat Scalabrini, il n'y avait aucun doute, c'était toujours son meilleur frappeur. Tu sais, on lui a posé souvent la question, c'est Ruben Castro.
0: Meilleur œil, meilleur jugement, meilleur frappeur.
1: Même
0: hier, c'est deux coups sûrs.
1: Oui, même s'il n'y a pas beaucoup de points produits, c'est quand même ton meilleur frappeur. Et là, tranquillement, on le voit depuis son retour du tournoi là, international auquel il a participé. Ça ne fait qu'augmenter, la moyenne augmente également.
0: Ouais.
1: Donc là, en voulant le mettre receveur, ben on va peut-être se donner des options là d'ici la fin de la saison. Ça va être intéressant de voir qu'est-ce qu'il va nous donner ce soir derrière la plate, parce qu'au bâton, on le sait.
0: Ça, c'est clair.
1: Ça, c'est clair.
0: Et le principal avantage qu'on a lorsque Nicolas Deschamps n'est pas le receveur et que c'est Ruben Castro, comme c'est le cas ce soir, c'est le bras. Pour le reste, je pense que défensivement, je dirais même que Deschamps est peut-être en avant de Ruben Castro sur tous les points, mis à part le bras.
1: Mis à part le bras.
0: Mais c'est un élément tellement important parce que, sans dire que c'est devenu un vol de but automatique, c'est pas ça.
1: Non.
0: Hier, il en a d'ailleurs épinglé un coureur sur les sentiers, Nicolas Deschamps, mais reste que le meilleur bras entre les deux, c'est Ruben Castro. Puis pour enlever le goût, ben, on veut un gars avec un bon bras derrière la marque. Donc, c'est une belle option.
1: Voilà.
0: Ce que Hugh Pinckney donnait pas de toute façon.
1: Non, on n'était pas là.
0: Que ce soit qualité défensive ou encore la qualité du bras, dans tous les cas, on n'était pas à ce niveau-là. Puis lui, le fait qu'il décide de retourner dans les rangs collégiaux, du moins espère y retourner, ben c'est un peu tombé du ciel en ce sens que le divorce s'est fait à l'amiable, puis on est passé à autre chose pour tout le monde. Puis ça vient faciliter certains choix. De toute façon, écoute, moi j'ai été entraîneur pendant 16 ans. Le camp d'entraînement,
1: c'est la pire phase.
0: C'est
1: là,
0: pire, parce que, et là je parle de camp d'entraînement, vous comprendrez que c'est de dire à un joueur qu'il reste ou pas dans l'équipe, là, c'est le pire moment pour un coach. Personne n'aime ça, même dans les pros, même quand Pat Scalabrini sait que le contrat tacite avec le joueur qui est devant lui, c'est, ben t'es chez les pros, puis je te dois rien, sauf si tu me donnes les performances. d'annoncer ça aux joueurs. Il n'y a jamais quelque chose comme ça qui est plaisant. Il n'y a pas un coach qui aime ça.
1: Non, exactement. Ça, c'est ça, il n'y a pas de doute. Par contre, le respect demeure toujours.
0: Ben oui.
1: Ça, ben, on le fait quand même bien chez les Capitals. Puis, tu sais, rendu à un niveau pro aussi, je pense que les joueurs savent
0: ça
1: un peu, s'en vient, puis ils comprennent peut-être un peu mieux, on va dire.
0: Ça, c'est
1: plus
0: sûr.
1: Mature.
0: Mais encore une fois, le moment où tu dis au gars, la porte est là, puis tu la repasses juste dans un sens, puis pas dans l'autre.
1: C'est jamais le fun.
0: C'est jamais plaisant. Clébert Perez sera lanceur partant pour les Capitals. Je suis même content que ce soit toi avec moi ce soir et non Marc-André. Puis, pas que je l'aime pas, là, mais c'est parce que Clébert Perez, toi et moi, on l'a vu ensemble en fin de semaine, la blague à part. Et c'est la raison pourquoi je suis content qu'on puisse partager le match de ce soir ensemble, parce que ça va nous permettre de mettre en perspective la sortie excessivement difficile qu'il a connue à son retour au Monticule. Faut le dire, après plusieurs semaines d'inactivité, et celle de ce soir, on verra comment ça va se passer. Et qu'est-ce que tu vas observer chez Clévert Perez, justement?
1: Oui, bien, chez Clévert Perez, qu'est-ce qu'on va observer? C'est évidemment là, de lancer plus de prises, ça, il n'y a pas de doute, mais également d'utiliser son, on va dire, ses lancers à effet avec beaucoup plus de précision et de constance.
0: Ouais.
1: Donc, c'est ce qui a joué contre lui au dernier match, là. D'ailleurs, il avait accordé là, 2 buts sur balle, 5 coups sûrs, 7 points mérités en 2 manches et 1 tiers. Donc, ce soir, si on peut se concentrer sur ça dans son cas, ça va déjà être une grande chose. Et pour vrai, sans rien enlever aux Rocks de Brockton, je pense qu'ils sont moins forts au bâton qu'une équipe comme le New Jersey.
0: Un peu moins,
1: donc,
0: oui.
1: Ça peut être le genre d'équipe qui peut te redonner confiance et qui peut te permettre justement de peaufiner ces petits points-là là, que Clever doit travailler ce soir et mettre de l'avant.
0: Techniquement, dans le cas de Clévert Perez, qu'est-ce que ça signifie un départ comme celui de samedi? En ce sens que tu l'as dit, là, bien établir ses tirs à effet.
1: Oui.
0: Mais d'abord et avant tout, un lanceur qui pense faire la distance, un 5 à 6 manches, là, il va principalement, en général, établir sa balle rapide au
1: exactement.
0: Départ.
1: Exactement.
0: Est-ce que ça l'empêchait de faire ça à ce moment-là?
1: Oui, exactement. Donc,
0: parce qu'il cherchait des solutions pour s'en sortir, puis tu sors trop vite ton arsenal.
1: Voilà. Puis là, ben, à ce moment-là, les frappeurs des Jackals s'étaient ajustés à ça. Très rapidement, puis ben évidemment ça cause ta perte parce que là tu sais pas trop quoi faire, tu sais plus vraiment quoi faire comme lanceur. Puis là évidemment ben ça te rattrape. Puis dans le cas de Clévert Perez ce soir, s'il ne veut pas revivre un tel cauchemar, ça va justement entre autres d'établir sa balle rapide pour espérer le franchir le 5-6 manches.
0: Des clients difficiles pour Perez, il y en a quand même quelques-uns chez le Rocks de Brockton. Vous voyez les alignements, ben, vous voyez il y a un instant les alignements au tableau sur votre écran, pardon. Austin White, Derek Bender, John Cristino, ce sont tous d'excellents frappeurs. Maintenant, ben, à voir si Perez est capable de les attaquer avec des prises plus rapidement dans les comptes et plus rapidement dans le match.
1: Oui.
0: Ce sera la clé du succès. Ça, c'est assez clair. Merci. On est à présenter les joueurs sur le terrain, justement, des Capitales de Québec. Donc, dans un instant, on sera en mesure d'y aller avec les hymnes nationaux. Et ensuite, la présentation des alignements des deux équipes. Alors, nous, on s'arrête un court instant. On reste ici au Stade Canac, justement, avec la présentation des hymnes nationaux qui seront présentés au cours des prochaines secondes. Avec Éric Laporte, bien sûr, comme à l'habitude.
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1: Alignement partant tout d'abord pour le Rocks de Brockton. Frappera au premier rang ce soir le voiture de centre, le numéro 15, Austin White. Frappera deuxième le receveur, le numéro 17, Derek Bender. Frappera troisième le frappeur de choix, le numéro 32, Scott Seeker. Frappera quatrième le joueur de premier but, le numéro 33, John Cristino. Frappera cinquième le voiture de droite, le numéro 27, Evan Slide. Frappera sixième le joueur de deuxième but, le numéro 12, Evan Giordano. Frappera septième le voiture de gauche, le numéro 14, Tommy Kretzler. Frappera huitième le joueur de troisième but, le numéro 21, Aiden Travinsky. Et frappera neuvième le joueur d'arrêt-court, le numéro 3, Keegan Calero. Lanceur partant ce soir pour le Rocks, le numéro 25, lanceur gaucher, Illy Magic.
2: Et on a un duel de lanceurs gauchers ce soir parce que Cleyver Perez est le partant pour les Capitales de Québec. Mais auparavant, voici les frappeurs de Pat Scalabrini. Le premier frappeur, le vulture de centre, Chavez Young. Au deuxième rang, le joueur d'arrêt-court, Kyle Crawl. Au troisième rang, le receveur, Ruben Castro. Au quatrième rang, le frappeur désigné, Taurin Montgomery. Au cinquième rang, le joueur de troisième but, Yuta Hamada. Au sixième rang, le joueur de premier coussin, David Mendham. Au septième rang, le vulture de droite, Eddie Ekopian. Au huitième rang, le joueur de deuxième but, Antonio Valdez. Et au neuvième rang, le vulture de gauche, Jordan Smith. Et pour ce qui est de Cleyver Perez, ben, on vous évite les statistiques parce qu'il n'a pas de décision. Il y a une moyenne de points mérités de 27 en deux manches et un tiers de travail. Vous comprendrez que c'est peu significatif. Toutefois, c'est important de noter que dans le cas de Cleyver Perez, ça a été une sortie, on vous le disait tout à l'heure en avant-match, très, très complexe la fin de semaine dernière. Mais on ne semblait pas particulièrement inquiet chez Pat Scalabrini et sa bande en sachant que c'était un premier départ en plusieurs semaines dans son cas. Et là, le test, il y en a quand même un ce soir avec le match qui s'amorce à l'instant. Perez est sur la butte. Le Rocks est au bâton. Bon match au Stade Canac. Le premier tir à Austin White est une prise sur décision. Austin White, 288 de moyenne cette saison. Un seul circuit, 28 points produits, mais son pain et son beurre, ce sont ses jambes. 53 buts volés depuis le début de la saison. Regarde passer une première balle, c'est une et une.
1: Et déjà, Cleyver Perez qui est allé chercher first pitch, first strike, comme on dit dans le jargon. Et déjà deux, là.
2: Oui, on va chercher une deuxième prise sur cette fausse balle d'Austin White qui a tout simplement étiré les bras avec un tir qui était pas seulement au coin extérieur, mais hors de la zone des prises, au coin extérieur. Ouais. Donc, une balle, deux prises à Austin White.
1: Très bon changement de vitesse, justement. On en parlait en début de match d'établir là, pour des prises ces balles à effet-là.
2: Temps d'arrêt qui est demandé par Austin White, qui compte déjà 87 coups sûrs cette saison. Et sa moyenne de présence sur les sentiers est à 423. Le 2,88 de moyenne au bâton, mais 423 sur les sentiers. Et là, sur élan, cette statistique va descendre. Un premier retrait sur des prises pour Cleyver Perez.
1: Ouais, dans le cas de Austin White, là, c'est un excellent lead-off, excellent premier frappeur d'un alignement, mais dans cette série-là, c'est 1 en 8 là, jusqu'à présent, donc c'est plus difficile là, pour White.
2: Ça mène maintenant Derek Bender. Après une tir à Bender sur élan, et ça, c'était un élan pour l'envoyer de l'autre côté de la clôture. Il a d'ailleurs fait ça hier, Derek Bender.
1: Oui, et avant hier aussi. Hein.
2: Oui, ça fait 3 points hier soir. Et avant-hier, également. Un soulèvement au ballon du côté droit. Ce sera hors ligne pour une deuxième prise, 0 et 2. Et pour l'instant, Perez prend les devants sur les frappeurs.
1: On est sur le plan jusqu'à présent dans le cas de Perez.
2: L'échantillon est court, vous me direz, et je vous dirai que vous avez raison. 0 et 2. La cible était haute à l'intérieur. C'est finalement un tir haut à l'extérieur qu'a servi Perez à Bender pour une première balle. Et là, le tir au coin intérieur qui était dans la zone des prises, mais ce n'était pas appelé par l'officiel. On tombe à 2 et 2.
1: Quel bon lancer!
2: C'était un lancer parfait.
1: Ouais.
2: Alors, 2 et 2.
1: Bender a été surpris. Hein?
2: Soulève un faible ballon au centre du terrain. Chavez Young qui gambade et demande la balle et l'obtient pour aller chercher le deuxième retrait. Alors, pas de dommage sur la prise non appelée, le tir parfait dont on vous parlait il y a un instant.
1: Non, Bender ne s'attendait pas à une balle rapide à l'intérieur. Il a été chanceux de ne pas se la faire appeler. Perez est revenu avec un changement de vitesse et s'en était fait Bender.
2: Avec deux retraits, c'est Scott Seeker, frappeur désigné, qui s'amène maintenant. Premier tir haut à l'intérieur pour une première balle. Seeker, c'est un frappeur gaucher. Il frappe pour 292 cette année avec 9 circuits et 52 points produits. Sur et là, voilà une première prise. C'était encore une fois haut à l'intérieur. Le lancer. Un faible ballon encore une fois. Crawl, Smith. Finalement, c'est Smith qui demande la balle et qui l'obtient dans la gauche pour aller chercher le troisième retrait. On va pas s'emballer, mais c'est foutrement mieux qu'à son premier départ en fin de semaine, ce qu'on voit ce soir de la part de Clevert Perez. 0-0, on s'en va en fin de première ici au Stade Canac. 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
2: Fin de première manche au Stade Canac. Clevert Perez a été parfait dans sa première demi-manche de travail. Et là, ça mèneront les Caps au bâton. Donc, pour débuter, on ira avec Young, Crawl et Castro. Ça pourrait ressembler à ça en séries éliminatoires. On pourrait également y aller d'un fameux Carl Brass au grand complet parce que tu sais, je regarde l'alignement, Jimmy, on a encore un instant pour en parler, mais je vois Mendem, Akopian qui sont dans le bas de l'alignement actuellement. C'est des gars qui pourraient se retrouver dans le haut de l'alignement certainement.
1: C'est des gars qu'on a vu Mendem être lead-off même parfois. Akopian aussi a frappé 3 aussi. Donc, en effet, là, on a plusieurs... on essaie plusieurs choses avant le grand test de fin de saison.
2: On a Schofield Sam qui n'est pas dans l'alignement. On a également
1: Nicolas Deschamps
2: qui n'est pas là. Alors, plusieurs possibilités.
1: Oui.
2: En début de saison, alors que le premier frappeur, Chavez Young, envoie une fausse balle du côté gauche, en début de saison, on avait un genre de 8 solides et pas de profondeur.
1: Exact.
2: Ça a changé aussi.
1: Ouais.
2: Alors, Chavez Young, c'est 370 de moyenne, avec 11 circuits, 63 points produits et 45 buts volés. Son prochain sera le 46e, ça vous l'aviez compris. Et 46, ça lui permettra de rejoindre Jake McKenzie au tout premier rang de l'histoire des Capitales en une saison individuelle pour le plus grand nombre de buts volés par un seul joueur.
1: 2024, dans son cas. Là, il a rattrapé Tommy Seidel.
2: Oui.
1: Oh!
2: Et là, Chavez Young qui a... Non, mais il a failli être atteint. Puis dans les derniers jours, Chavez Young a été atteint plus souvent qu'à son tour. Au point d'en être un peu tanné. Là. Il a presque... pas perdu son sourire, mais presque perdu son sourire.
1: Mais t'as raison, dans cette série-là, c'est deux, et contre New Jersey aussi, là, il a été atteint quelques fois.
2: Tire au coin extérieur pour une troisième balle, on tombe à 3-1. La cible est au coin intérieur. Le tir. Un faible ballon frappé par Young du côté droit. Votre slide qui se déplace est saisi pour le premier retrait. C'est un tir en plein cœur du marbre, ça, Jimmy?
1: Oui, un tir en plein cœur que, clairement, Chavez Young aimerait revoir. Là. Habituellement, c'est ce genre de lancer qui, Chavez, va pas forcer. Là. C'est comme s'il avait forcé, ça allait donner un résultat dont on n'est pas habitué de voir dans son cas. Normalement, il laisse aller ses mains.
2: Ouais.
1: Et vraiment, là, le bâton va faire un beau contact avec la balle. On aurait vu dans son cas là, un coup sûr au champ posé, normalement. Et là, c'est comme s'il avait trop forcé, trop voulu tirer cette balle là, dans son cas.
2: Prochain frappeur est Carl Crawl. Regarde passer une première prise. Kral, 307 de moyenne. Donc, il a repris quand même un peu de poil de la bête. Puis, c'est pas que ça allait mal, là. On s'entend. 22 circuits, 91 points produits, 16 buts volés pour le capitaine, Surélan, qui a frappé la longue balle hier pour un quatrième match de suite.
4: Oui, monsieur.
2: Et là, se retrouve rapidement à 0 et 2. Eli Magic au monticule, pour l'instant, semble en possession de ses moyens.
4: Oui, Eli Magic, quand même, deux victoires, cinq défaites cette saison. Moyenne de points mérités élevée à 6,90, Pierre.
2: Voilà une première balle du haut de ses 6 et 7, 210 livres. 6 et 7, 210 livres. On est à 1 et 2 sur Carl Kral. Il y a un retrait, personne sur les sentiers. Là, tu sais, au coin extérieur encore une fois. De la mauvaise main, mais il a des allures. Je veux pas vous dire qu'il lance aussi bien qu'eux, mais avoue qu'il y a l'air de Nolan Ryan, ça bute.
4: Hey, j'ai un mélange de Nolan Ryan et de Kenny Rogers.
2: Ah, j'aime ça.
4: Ouais,
2: très
4: on va dire les vieux de la vieille.
2: Oui.
4: Ah ouais, je trouve qu'on est là. Même les bords montés en plus.
2: On ne parle que de look. Ouais. Comprenez-nous bien, s'il vous plaît, là. On est à 3 et 2. Le tir. Au coin extérieur pour une quatrième balle. Et ça a raté pas à peu près, ce tir-là. Alors, quatre balles pour Carl Kral. Ruben Castro s'amène.
4: Dans le cas de Magic, cette saison, c'est 36 buts sur balle accordés en 73 manches, le lancé. Donc, n'est pas nécessairement le lanceur qui va donner des passes gratuites là, à qui veut bien en avoir. Et on jumelle à ça un 59 retrait sur des prises aussi, quand même.
2: Quand même. Alors, Ruben Castro maintenant, 2,89 de moyenne pour Ruben Castro. Premier tir est loin au coin extérieur pour une première balle. Un seul circuit, 12 points produits, 8 buts volés. Vous comprenez que dans le cas de Castro, là, l'échantillon, il est court. Il a 26 coups sûrs cette saison. Mais lui aussi a repris du poil de la bête récemment. Là, il s'approche du 300 de moyenne dangereusement. Frappe une fausse balle.
4: Oui, qui ricoche sur lui. Donc,
2: tombe à une et une.
4: Et je rajouterais dans le cas de Magic, Pierre, quand même une whip à 1,73. Donc, place beaucoup de coureurs sur les sentiers.
2: Ouais.
4: A également beaucoup de mauvais lancers là, à son actif cette saison. Donc, manque un peu de contrôle. Là. Donc, ce sera à lui là, de couper un petit peu là-dessus dans ce match-là s'il veut avoir du succès contre les puissants capitales.
2: Surélan Castro a été déjoué sur la courbe au coin extérieur. C'est une et une maintenant. C'est une et deux, pardon. Et... en observant la motion de Eli Magic, oui, il est gaucher, là, mais pour les coureurs, et c'est justement là où je m'en allais, Carl Kral, lui, qui est en direction du deuxième, facilement va s'y rendre. Le seul jeu avec une balle frappée au deuxième, c'est de retirer Castro au premier, mais il n'y a pas un coureur qui peut dire il est trop rapide pour aller au marbre, même s'il est gaucher. Là,
4: il est facile à lire.
2: Oui, vraiment. Ouais.
4: Il est facile à lire. On peut très bien voir quand il va s'en aller vers le premier coussin pour tenter de retenir le coureur, de le surprendre. Mais on peut aussi très bien lire quand il s'en va au marbre. Donc, ça devient très facile pour un coureur qui va vouloir voler le deuxième but, par exemple.
2: Surtout que l'élan est lent. En plus d'être facile à lire, l'élan est lent. Moi, ouais. Ça se dit mal, mais ça se dit quand même.
4: Son élan.
2: Le premier tir à Tyrone Montgomery est une prise avec deux
4: retraits. Son envolée vers le marbre.
2: C'est bon. Ça, c'est très bon. 0 et 1 à Tyrone Montgomery. 3,37 de moyenne pour lui avec 14 circuits et 65 points produits. Sur élan, voilà une deuxième prise. Montgomery qui est passé loin de cette balle-là, d'ailleurs.
4: Oh oui. Jusqu'à présent, Magic, pas une grosse balle rapide.
2: Non.
4: Ça lance pas tant que ça pour des prises, mais quand même un bon petit changement de vitesse. Je vais dire un petit changement de vitesse parce que c'est quand même lent, là, dans son cas. C'est pas quelque chose... C'est quelque chose qui peut te surprendre en première, mais pas trop tard dans le match, je pense.
2: Les
4: joueurs vont s'adapter.
2: Oui. C'est au coin extérieur, donc pour une première balle, on est à 1 et 2. Oui. Lui aussi va devoir, donc, comme tu le disais, là, faire des ajustements en cours de match lorsqu'on aura réussi à se synchroniser avec ses lancers. Ça pourrait ne pas être très long. Ça pourrait prendre un seul tour au bâton.
4: Voilà. C'est dangereux.
2: D'où l'importance d'aller chercher des retraits rapidement dans le match. Kral est en course. Le tir est une balle. Crawley sauf au deux, troisième coussin.
4: Et ça, c'en est un ajustement. On en parle un petit peu depuis tantôt, là, mais Carl Kral qui vole deux buts comme ça en première, là, clairement pas... quelque chose que Magic ne fait pas bien.
5: Ouais.
4: Et on vous l'a très bien expliqué, trop lent vers le marbre.
2: Alors, on est à 2-2 pour Tyrone Montgomery. Au cercle d'attente, si on a besoin de lui, oui, Yuta Hamada est là. 2-2 avec deux retraits. Le tir. À l'intérieur pour une troisième balle. Compte complet à Tyrone Montgomery.
4: Montgomery qui a une excellente série jusqu'à présent. 4 en 8, 4 PP, 4 points produits.
2: Le lancer. Et c'est une quatrième balle. Alors Montgomery s'en va au premier. Et avec deux retraits, Yuta Hamada va s'amener. Yuta Hamada qui a réussi quelques bonnes frappes aussi au cours des dernières journées. Avec son élan sec. Hamada frappe pour 333 cette saison. 4 circuits, 35 points produits. Et sa présence sur les sentiers est à 446. Premier tir qui rate, c'est partiellement bloqué par le receveur Bender là-dessus. Dans les circonstances, toutefois, personne n'a bougé sur les sentiers.
4: Des buts sur balle, on peut dire que c'est ce qui a peut-être coulé un peu le Rocks dans les derniers matchs. Hein. En ont donné 20 là, en deux matchs. Donc, ça devient compliqué de gagner quand tes lanceurs donnent 20 buts sur balle. Est-ce que ça va payer?
2: Deuxième tir est une deuxième balle. Et c'est bien au-delà de l'heure moyenne par match qui est autour de 5. C'est déjà très élevé,
4: oui.
2: Là, donner 5 buts sur balle par match. Mais là,
4: c'est plus élevé, tu as raison.
2: C'est beaucoup
4: exact.
2: Plus élevé. Deux balles, aucune prise à Yuta Hamada. Ouais, les buts sur balle ont fait l'objet de notre reportage à peu près du début à la fin. Hier, on en a pas mal parlé. On a étudié les statistiques de ligue. Alors que
4: et les moyennes, ben oui, c'est important parce que là, on prend cet échantillon-là. On est à 20 en deux matchs. Mais d'habitude, il se passe quoi?
2: Ouais.
4: Vous l'avez bien fait, en effet.
2: 2-1 à Yuta Hamada. La cible est basse au coin intérieur, pardon. Le lancer. Serait là. C'est une deuxième prise et on se retrouve à 2-2.
4: Ouais, la grande courbe de Magic. Qui vient surprendre Hamada.
2: Crowell est au troisième, Montgomery au premier. Il y a deux retraits. Le tir. La balle est frappée mollement en direction du troisième. Hamada va devoir se dépêcher. Le relais attend pour le retirer. Un retrait 5-3. Un relais qui manquait peut-être un peu de force de la part de Travinsky au troisième, mais ça a été suffisant pour retirer Hamada. 0-0 après une manche complète de jeu en direct du Stade Canac. 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
2: Début de deuxième manche, Clébert Perez, bien sûr, est de retour au Monticule après une excellente première manche pour les Capitales de Québec. C'est 0-0, on a une manche de complétée donc ici au Stade Canac. Perez vient d'envoyer sa dernière offrande à Ruben Castro, qui est le receveur partant ce soir, on vous le rappelle. Nicolas Deschamps qui bénéficie d'une soirée de congé. Lui qui a frappé un triple hier. C'est peut-être pour ça.
4: Un deuxième cette saison.
2: Continue de reprendre son souffle. C'est long un triple. C'est long.
4: Très long. Puis Nicolas, c'est pas un marchand de vitesse non plus.
2: Je dirais ça, effectivement.
4: Donc, elle devait être frappée au bon endroit. Puis ça fait, comme je le disais, deux fois cette saison.
2: Elle est frappée avec beaucoup d'aplomb du côté gauche par...
4: Cristino.
2: Oui, John Cristino, le premier frappeur pour les le Rocks de Brockton dans cette manche, mais fausse balle du côté gauche, heureusement, parce que c'était probablement pour plus d'un but. Alors, Cristino, 455 de moyenne, lui qui vient de revenir avec le Rocks de Brockton. Sur élan, voilà une deuxième prise. Il n'a pas de circuit, mais deux points produits.
4: C'est quelquefois qu'on voit ça ce soir de Perez. Balle rapide pour commencer. Bon changement de vitesse par la suite. Déjà deux prises au tableau.
2: Ouais, compte de 0 et 2. Le lancer. Voilà une troisième prise sur élan. Ruben Castro était stationné exactement à l'endroit où le tir est arrivé. Bas au coin extérieur. C'est le premier retrait.
4: Revenu encore une fois avec cet excellent changement de vitesse. Là, il n'y a pas à dire. C'est comme si on était dans sa tête, parce qu'on en parlait avant le match.
2: Ouais. Et c'est comme si on revoyait pour l'instant le Cleber de Perez de l'an dernier. Là.
4: Voilà.
2: Evan Slight maintenant s'amène. Soulève un haut ballon au champ centre. Chavez Young recule de quelques pas. Ça l'amène quand même à la piste d'avertissement, mais saisi pour le deuxième retrait. C'était pas une mauvaise frappe à 355 pieds du marbre. Remarque, comment ça peut être 355 alors que la clôture est à 375 à cet endroit-là puis qu'il est dans la piste d'avertissement?
4: Ouais.
2: Je suis pas vraiment en mesure de vous répondre, mais c'est ce qu'on nous fournit comme statistique à l'instant ici.
4: Ben, c'est sûr que ça reste technologique. Hein, ça.
2: Il y a une potentielle faille à quelque part.
4: C'est ça. Exactement.
2: C'est pas impossible. Evan Giordano regarde passer une première prise. Dans le cas de Giordano, c'est 278 de moyenne. 7 circuits, 25 points produits. Tir au coin extérieur pour une première balle. Ce qui fait que, notamment, là, c'est l'une des raisons pourquoi on ne vous mentionne pas sans arrêt si l'officiel rate ou pas un tir. On vous le mentionne ici et là parce que parfois c'est un peu plus frappant, justement. Mais on comprend qu'il y a des limitations également à la précision de certains outils technologiques. Dans le cas de la zone des prix, je pense que c'est assez fiable. Mais là, on vient de faire la démonstration avec le ballon frappé par Slight au champ centre qu'il y a peut-être une petite limite. Ce faible ballon de Giordano dans la droite lui vient d'être capté par Eddie Akopian. Une autre manche parfaite pour Cleber de Perez au monticule qui non seulement fait bien, mais fait bien rapidement. C'est 0-0. On s'en va en fin de deuxième manche au Stade Canac. C'est le baseball de la Ligue Frontière qui vous est présenté sur Chiz et également sur HTN.
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2: De retour au Stade Canac pour la fin de la deuxième manche. 0-0 entre Capital et Rocks de Brockton. Ça mènera au bâton pour les Capitals Mendham, Akopian et Valdez. En cette fin de deuxième manche, David Mendham qui hier a bénéficié d'une soirée de congé.

0: saison. Il regarde passer un premier tir au coin extérieur pour une première balle. 10 circuits, 62 points produits. Présence sur les sentiers à 442. Tire suivant, une courbe au coin extérieur qui touche la cible. Voilà, on est à 1-1.
1: À 442 de moyenne présence sur les buts, on peut comprendre pourquoi il est utilisé parfois comme premier frappeur là, du rôle offensif, David Mandam.
0: La balle est soulevée au champ centre. Faible ballon, ça prend une bonne course d'Austin White qui va réussir à capter cette balle et qui va chercher le premier retrait. Ouais, avec les jambes qu'il a, Austin White, c'est pas une si grosse tâche pour lui d'aller capter une balle comme celle-là.
1: Non, c'était pas une tâche facile. Mandam qui a poussé cette balle-là sur un lancer à l'intérieur et cette balle-là s'éloignait de White. Donc, si on est... on va dire face au terrain, là, White a dû courir très, très longtemps vers sa droite.
0: Diakopin présente l'amorti, le retire, c'est une prise sur décision.
1: Diakopin nous fait souvent ça, hein?
0: Régulièrement.
1: Peu importe où il est où dans le rôle offensif, nous montre peut-être qu'il va déposer l'amorti.
0: Voilà, une deuxième prise sur décision, rapidement, c'est 0 et 2. Copian, 335 de moyenne, 5 circuits, 45 points produits. La balle est frappée en direction de l'Areco. Deux bons. Et facilement, Calero à l'Areco va réussir le relais pour compléter le retrait 6-3.
1: Donc Magic qui semble bien s'en sortir en cette fin de deuxième manche, qui avait quand même effectué 26 lancers en première manche et ne montrait pas des signes que la soirée allait être facile pour lui.
0: Et là, pour l'instant, deuxième, ça semble mieux aller, hein? Parce que tu as raison, les signes de la première manche n'étaient pas particulièrement encourageants pour lui. Antonio Valdez regarde passer le premier tir pour une balle. Frappe pour 271 avec 8 circuits, 50 points produits. Elle tire un peu trop bas. Le receveur Bender a tenté d'aller chercher une prise là-dessus, mais ça n'a pas fonctionné. On tombe à 2-0. Hier, Bender était au troisième coussin. C'est Cristino qui était le receveur. Et là, Bender est de retour derrière le marbre. Valdez va regarder passer une troisième balle. Il a même présenté l'amorti pour le retirer ensuite, mais...
1: mais on s'entend, là, ça, c'est vraiment plus pour déconcentrer le
0: Absolument.
1: Lanceur qu'autre chose. Parce que j'ai vu, même le troisième but, le premier but bouger par réflexe.
0: Ouais.
1: On s'entend, personne ne va aller déposer un amorti à deux balles pour surprendre l'adversaire. La personne qui est surpris là.
0: Voilà une première prise sur décision, 3-1. La façon de saisir les balles par Derek Bender derrière le marbre me sidère à chaque fois que je le vois derrière. Il boxe la balle.
1: C'est pas le receveur traditionnel qu'on est habitué de voir, là.
0: Ouais.
1: C'est plutôt, un gros bonhomme qui s'en va attraper des balles en arrière du barbe.
0: Absolument. Puis regarde le dernier tir qui
1: était
0: une prise sur décision, là. Il a surcadré ce tir-là qui était déjà dans la zone des prises.
1: Pas besoin de faire ça, en effet.
0: Compte complet. Antonio Valdez avec deux retraits. Personne sur les sentiers. La balle est frappée du côté gauche. C'est en territoire. Un long jeu de la part du troisième poussin. Ce n'est pas réussi. Un bel effort de Travinsky, mais Valdez a gagné son coup sûr à l'avant-champ après deux retraits.
1: Un bel effort de Travinsky. Je ne sais pas si on va le voir à la reprise, mais j'ai l'impression que cette balle-là était peut-être légèrement fausse balle l'instant d'un moment.
0: Il
1: est revenu, là. OK, non, pas tant que ça. Elle était sur la ligne vraiment, là, tout le temps de la frappe.
0: Et tu l'as dit
1: en première manche, Travinsky n'a pas un excellent bras. Hein?
0: Non,
1: je comprends que c'était pas un jeu facile, mais même avec le relais, Valdez est quand même rapide, on va se le dire. Mais même avec le relais, là, c'était même pas proche. On n'était même pas proche de retirer le coureur.
0: Non. Alors Valdez est au premier. Jordan Smith est au bâton. Regarde passer une prise sur décision. C'est le premier tir de sa présence, puisqu'on était allé voir Valdez au premier sur le tir précédent. Ça nous a permis de voir que Christian Chénard est l'entraîneur au premier ce soir.

0: encore une fois. Et regardez Christian Chénard travailler. Vous le voyez du coin, juste du coin de l'œil ou à peu près sur HTN. J'adore le voir travailler, notamment, bon, oui, le chronomètre dans les mains pour s'assurer de la durée des pauses, voir s'il y a des variations, etc. Mais également, lorsque le coureur revient sur le premier but, là, tant que la balle n'est pas repartie, Christian Chénard, il pointe le premier but. Et quand il pointe, ça veut dire « fais-toi pas prendre », parce que la balle est encore ici.
1: Exact.
0: Reste sur le but.
1: Dirige son coureur. Là, ça fait déjà deux fois que Magic va voir Valdez au premier. Hein.
0: Oui.
1: Donc, techniquement, il ne peut plus y aller, sauf si Valdez est en course.
0: Et qu'on réussit à l'épingler.
1: Voilà.
0: On est à 0-2 sur Jordan Smith.
1: Et moi, je trouve ça dangereux dans le cas de Magic d'avoir déjà été... Et voilà, Valdez est déjà en course.
0: Oui.
1: C'est même pas serré.
0: Sauf au deuxième.
1: Et je dis c'est dangereux parce que Magic n'a pas un gros... Un grand mouvement surprise là, pour surprendre les coureurs. On en a parlé tout à l'heure. Donc,
0: ce qu'on voudrait voir, c'est un slide step, là, en d'autres mots, vers le marbre.
1: On l'a vu légèrement, mais c'est encore une fois, c'est trop lent dans son cas. Donc, s'il, pardonnez-moi l'expression, ne veut pas se faire voler la chemise toute la soirée, ça va courir là, sur les buts. Et on l'a bien vu encore une fois.
0: La balle est frappée au champ opposé par Smith. Ça va tomber hors ligne. Toutefois, on reste à une balle de prise dans son cas.
1: Donc, ce qui me donne confiance, que si on voit Chavez Young au premier coussin ce soir, eh bien, on pourrait assister à une pièce d'histoire. Un 46e but volé, peut-être, dans son cas. Et peut-être même, battra-t-il le record ce soir?
0: Une balle de prise à Jordan Smith. Le lancer. La balle est frappée en direction de l'arrêt court et ça va... Non!
1: Oh!
0: J'allais dire trouver un trou. Non, finalement... Le joueur d'arrêt-court là-dessus, Calero va manger la balle. C'est une excellente décision parce que s'il se relevait et tentait de faire le retrait au premier, probablement que Valdez venait marquer. Là, on a décidé finalement d'y aller et ce sera coup sûr à l'avant-champ, bien sûr. Là, ça, c'est clair. Jordan Smith qui a gagné son premier coussin. Alors, coup sûr pour Smith. Valdez est au troisième. Il y a toujours deux retraits, mais pas de points au tableau.
1: Pas de points. Calero qui a très bien fait ça, comme tu l'as mentionné, Pierre. Cette balle-là qui avait des yeux. Mais Calero a donné une autre chance à son lanceur de garder son équipe, de garder l'adversaire à zéro point.
0: Chavez Young maintenant s'amène, s'élance sur le premier tir, fausse balle derrière le marbre. Chavez Young qui a été retiré sur un ballon dans la droite en début de match. Et là, pour l'instant, il y a au moins un coureur pour lui au troisième coussin afin de prendre les devants. Smith n'est pas particulièrement rapide, mais pas particulièrement lent non plus là, au premier. C'est pas... un joueur dans la moyenne, je dirais, côté vitesse. Le tir est trop haut cette fois pour une première balle. On est à 1-1. Là, pour l'instant, les Caps doivent mettre la priorité sur le fait de marquer avec Valdez. Au coin extérieur et surcadrage de Bender là-dessus qui... C'est pas un mauvais relais en passant tantôt sur le vol de but de Valdez, mais il était déjà pratiquement couché au sol, donc il a perdu beaucoup de puissance.
1: Oui, yeah. Son lanceur ne l'aide pas non plus.
0: Non.
1: Même s'il y a un bras puissant, Bender, je suis désolé, ça va être difficile de retirer des coureurs quand même. Hier, tu voulais dire, Pierre?
0: Bien, j'allais dire, alors que le tir est une deuxième prise, c'est 2-2. Cristino, derrière le marbre, hier a eu toutes les misères du monde à décocher au moins trois fois sur des vols de but. Lors de l'échange de balles entre le gant et sa main, il a jonglé avec la balle et n'a pas pu faire le relais. Il y a même un relais qu'il a envoyé directement au champ gauche pour donner un point aux Caps en début de match.
1: J'ai manque de confiance, peut-être.
0: Le tir est hors de la zone des prises pour une troisième balle. Ce sera compte complet à Chavez Young avec deux retraits. Ce que ça veut dire, c'est que Jordan Smith au premier sera en course. Valdez, lui, ne le sera pas puisqu'il n'y a pas de coureur au deuxième actuellement pour le pousser derrière. Alors, 3-2. Le tir. C'est une quatrième balle. Les buts seront pleins pour Kyle Crawl. Dans les derniers jours, lorsque les buts ont été pleins pour Kyle Crawl, ça n'a pas fonctionné à chaque fois. Mais ça a fonctionné au moins deux fois.
1: Au moins deux grosses fois.
0: Deux grands chelems récemment pour Kyle Crawl cette fin de semaine. Et là, ben,
1: ouais.
0: On va discuter au monticule là, pour... essayer de tenter d'aller chercher quelques prises dans le bas de Magic, qui aura besoin justement d'un peu de magie face à Crawl.
1: Je voyais l'ancien des Capitales, Dan Sarsville, entraîneur des lanceurs. D'ailleurs, ouais, ça doit être lui qui est sur le monticule présentement.
0: Sarsville qui...
1: Je pensais qu'il était plus grand que ça, Sarsville. C'est ça qui me mêle présentement.
0: Dan Sarsville.
1: Ah, mais non, je pense que... Non, c'est... Quand je vois sa démarche, je dirais que c'est lui.
0: Dan Sarsville qui a connu l'une des très bonnes saisons au monticule dans l'histoire des Capitales de Québec. En fait, un excellent passage même avec les Capitales de Québec au fil du temps. C'était en 2009, 10 et 11, dans des grosses années de championnat notamment. Il y a une des saisons où il a terminé avec une moyenne de points mérités de 3,11. Et ça, dans la Ligue Frontière, à ce moment-là, laissez-moi vous dire que c'était pas banal, parce que des points, il s'en marquait aussi. Premier tir à Carl Crawl, bas au coin extérieur, c'est bon pour une prise sur décision. Alors, Sarsville qui a joué à Québec de 2009 à 2011 et il est revenu momentanément en 2013. Zéro et une à Crawl. Le tir. La balle est frappée avec aplomb du côté gauche. Ce sera en lieu sûr pour plus d'un but. Un point vient marquer. Deux points viennent marquer. On va arrêter Young au troisième. Crawl s'arrête au deuxième. Et la balle semble avoir quitté de toute façon les limites du terrain. Un double pour Carl Crawl. C'est 2-0 Québec.
1: Et ça a l'air beaucoup trop facile par les temps qui courent pour Carl Crawl. Solide frappe encore une fois. Il vient de produire ses 92 et 93e points de la saison. On l'a dit plusieurs fois dans les derniers matchs. Il n'est plus qu'à 6 points produits maintenant de Balbino Fouin-de-Meilleur et du deuxième rang de l'histoire pour les points produits chez les Capitales de Québec.
0: Ça mène maintenant Ruben Castro avec deux coureurs en position de marquer et deux retraits. Le premier tir est hors de la zone des prises, au coin extérieur pour une première balle. Alors Young est au troisième, Crawl est au deuxième.
1: Carl Crawl qui a déjà produit 5 points dans cette série contre le Rocks.
0: Voilà une prise sur décision, on est à 1-1. C'est intéressant de voir le receveur Bender est au coin extérieur. Pour Castro, ça peut être intéressant, ça. Le tir. Frappe la balle au centre du terrain en lieu sûr. Deux points vont venir marquer. Chavez Young et Carl Crawl croisent le marbre sur le simple de Ruben Castro. C'est 4-0 Québec. Alors, la grosse manche de Québec survient après deux retraits. Parce que Mendham et Akopian ont été retirés avant que Valdez, Smith, frappe la balle en lieu sûr, que Young obtienne un but sur balle, que Crawl frappe un double et là un autre coup sûr pour Castro. Ça fait 4 coups sûrs dans la manche après 2 retraits, en plus du but sur balle. Et Tauren Montgomery.
1: Oui, et dans le cas de Magic, après 2 retraits, ben, tout semblait bien se dérouler, mais ouais, le deuxième tour au bâton, lui, était en chemin. Les frappeurs 8 et 9 ont parti de balle. Et là, présentement, ce sera pas facile pour Magic, j'ai l'impression, d'ici la fin du match.
0: Castro est en course. Le relais, pas à temps. Castro est sauf au deuxième avec un but volé. Je vais aller voir dans mes relevés des derniers matchs, mais j'ai l'impression que Ruben Castro en a volé 3 des buts. À son retour au jeu, plus tranquille en fin de semaine, là, dimanche. Pas dimanche, mais bien mardi. Mais hier, 3 buts volés. Aujourd'hui, déjà un.
1: Oui.
0: Castro qui a le feu au derrière, visiblement.
1: Je dirais même qu'en 2 manches, Pierre, collectivement, pour les Capitales, c'est déjà 4 buts volés.
0: On a bougé beaucoup, hein?
1: Donc, on a effleuré le sujet, là, mais clairement, la combinaison Magic et Bender, là,
0: pour l'instant,
1: ça fonctionne pas s'il y a des coureurs sur les sentiers.
0: Alors, 1-1 à Tauren Montgomery, coureur en position de marquer avec 2 retraits. Le tir. Au coin extérieur et Bender. Le geste que Jimmy vient de faire à côté de moi, là, il a calqué le recadrage de Derek Bender. Là.
1: Ça, là, j'ai vraiment beaucoup de misère avec ça. Peu importe la ligue, le niveau, c'est quelque chose que n'importe quel entraîneur va te reprendre là-dessus quand t'es receveur. Ça sert à rien là, de recadrer les tirs comme ça. Là, c'est... Un, les arbitres détestent ça.
0: Je pense que oui.
1: Moi, personnellement, je suis arbitre, je vais avertir le receveur. Là. Je vais dire, là, ça n'a pas de bon sens. Mais... Je ne vais pas caler une prise parce que tu bouges ton gant de quatre pieds, tu sais, pour sur un lancer qui est déjà balle en partant.
0: La discussion est intéressante. On va y aller avec le prochain tir à 3 oui. à 1 à Taurean Montgomery, puis je te reviens là-dessus.
1: Oui.
0: Oh, Taurean Montgomery vient d'aller chercher une quatrième balle. Je pense pas que ça lui a touché, mais de toute façon, quatrième balle, dans tous les cas, oui. le résultat est le même. Écoute, je compare ça à un receveur qui garde sa mitaine à chaque lancer lorsqu'il le reçoit pour s'assurer que l'officiel a bien vu là où le tirer. Mais que ce soit un surcadrage ou juste de garder sa mitaine très, très longtemps, dans tous les cas...
1: Oui, d'attendre. Oui,
0: ouais,
1: parce que lui est convaincu, par exemple, que c'est une prise.
0: Exact.
1: Ouais.
0: L'objectif, c'est peut-être pas de faire mal paraître l'officiel, mais on comprendra que ça fait un peu mal paraître l'officiel de façon implicite.
1: Exact.
0: D'un autre côté, si Bender le fait sur tous les tirs, le surcadrage, à un moment donné, ça vient peut-être mêler l'officiel, puis il essaye peut-être que ça tombe de son côté. Bender, je sais pas. J'essaie de comprendre.
1: Ouais, exact. On essaie d'émettre quelques hypothèses.
0: 0 et 1 à Utah Amada. On est à 0 et 2 maintenant. Vois-tu comment il a...
1: Ouais, là, il a abandonné, on dirait.
0: Et le tir a été appelé prise et il a complètement ouais. abandonné. C'est pour ça que je te dis, avec des gestes tellement prononcés, peut-être qu'il veut créer cette incertitude dans la tête de l'officiel. C'est dur à saisir un peu. 0 et 2 à Utah Amada avec deux coureurs sur les sentiers. Il y a deux retraits. Québec mène 4 à 0. La balle est poussée au champ extérieur, mais hors ligne. On reste donc à 0 et 2 dans le cas de Utah Amada.
1: Utah Amada qui est le 9e frappeur qui se présentait au bâton dans cette manche. Donc tout le monde est allé au bâton. Après deux retraits, hein, soit dit en passant, les points.
0: Oh! La balle est frappée avec aplomb du côté gauche. Ce sera certainement pour plus d'un but. Ce sera pour 4 buts. Circuit de 3 points de Utah Hamada, c'est 7 à 0 Québec.
1: Et en voilà un qui, à chaque fois, s'élance de tout son gabarit, m'impressionne. C'est pas un gros bonhomme, mais il a de la puissance, Hamada. 5e circuit cette saison pour lui.
0: Il y a... certainement une compétition, une saine compétition à l'interne, à savoir qui occupera le poste de troisième but en séries éliminatoires. Puis Utah Amada, il nous a fait douter quelquefois sur ses prises de décision en défensive. Côté bâton, il n'y a pas d'équivoque. Il est en avant de TJ Schofield-Sam.
1: Oui, exact.
0: Ce sera très intéressant. Je pense que dans tous les cas, on peut dire qu'on a probablement... un problème de luxe.
1: Un problème de luxe, tu l'as très bien dit.
0: Il faudra choisir entre deux excellents choix, tout simplement.
1: Voilà.
0: David Mandem, maintenant, qui pourrait avoir été le premier et le dernier retrait de cette manche.
1: Et ça nous est...
0: Ça, il n'y a personne qui aime ça.
1: Non, et ça nous arrive, hein? Ça l'arrive dans notre carrière, là. C'est le genre d'affaire. Tu veux jamais aller au bâton deux fois dans la même manche alors que ta première présence a vraiment pas bien été. Ou que tu as été un retrait.
0: Une et une à David Mandem. Il y a deux retraits au tableau. Le tir au coin extérieur pour une deuxième balle. Deux et une maintenant. Mandem, lorsqu'il a été retiré en début de manche, c'est un ballon dans le centre. Le Rocks va devoir jouer du baseball de rattrapage, les amis. Il n'y a pas d'activité au monticule d'exercice chez le Rocks. Sur élan, Mandem a été déjoué, c'est 2 et 2.
1: Et pour rajouter à ça, Amada, là, c'est quand même, avant le match de ce soir, c'était quand même 303 points de moyenne aussi. Hein?
0: Donc, ah oui, oui.
1: Tu l'as dit, là, ça dépend de ce qu'on va avoir besoin à quel moment.
0: Fausse balle du côté gauche. Et Amada est capable de jouer en défensive. Là.
1: C'est, ah ben oui.
0: C'est surtout la prise de décision, le fait d'être dirigé sur le terrain. Puis là, est-ce que la barrière de langue entre lui et Crawl, par exemple, parce que Crawl appelle tout sur le terrain, est-ce que c'est plus difficile de se comprendre? La réponse, c'est probablement oui.
1: Oui.
0: Alors ça joue dans les faits. Mais lorsque la balle est frappée sur Utah Amada, vous pouvez penser que le jeu va être fait, là. Fausse balle encore une fois, 2 et 2.
1: Ah oui, exactement. En défensive, le jeu va être fait. Tu l'as dit. Probablement que oui, la barrière de la langue, c'est une chose. C'est exactement. Retrouver ses repères en Amérique, on va se le dire. Ouais. C'est différent.
0: J'aime la façon dont il n'hésite jamais à couper devant Carl Crawl également pour aller chercher des balles frappées mollement à l'arrêt court. Voilà une troisième balle. On est à compte complet pendant ce temps, David Mandem. Bender qui regarde au banc pour s'assurer qu'on est, on n'a pas raté une troisième prise, mais non, ce tir-là était trop haut. Mais Yuta Hamada, c'est ça. Lorsque, c'est un gars de réflexe, là, visiblement.
2: Oui.
0: Lorsque les balles sont frappées mollement devant Cal Crawl, n'hésite pas, comme l'indique d'ailleurs le livre qui n'existe pas au baseball, mais qui nous dit que le joueur de troisième but doit faire ce genre de manœuvre-là. Il est bon pour le faire. Et c'est une troisième prise sur décision. Ça n'y était pas. David Mendham qui est le premier et le troisième retrait de cette manche. À sa défense, comme je vous le disais il y a un instant, là, je ne pense pas que ce tir-là aurait dû être appelé prise. Clevert Perez revient au monticule. C'est 7-0 Québec. On s'en va en troisième manche. Au Stade Canac, c'est le baseball de la Ligue Frontière sur Chiz et également sur HTN.
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0: Début de troisième manche au Stade Canac. On aura à attendre quelques instants puisque les artistes de cirque sont dans une roue à hamster actuellement. Je dis il est tout seul. Quand même, hein?
1: Ouais, faut le faire. Moi, j'aurais probablement mal au cœur.
0: Oui, je regarde aller et j'ai mal au cœur, imaginez. Kevin Perez, lui, pendant ce temps-là, est au monticule, a complété ses tirs d'exercice ou presque. Je pense qu'il lui en reste un à effectuer puis il veut le synchroniser justement avec le fait que le hamster va quitter le terrain. C'est ce qui est maintenant chose faite.
1: C'est drôle parce que il sort du terrain et il ramène sa roue lui-même. Oui, il la pousse.
0: Exact. Beaucoup plus autonome qu'un hamster ou qu'une gerboise, par exemple. Alors, on va être prêt à recommencer avec Perez au monticule. Et pour les Boulders, mais bien pour le Rocks de Brockton, Tommy Kretzler, Hayden Travinsky et Keegan Calero, frappeurs 7, 8 et 9, parce que pour l'instant, Clevert Perez n'a absolument rien donné à l'adversaire. Premier tir à l'intérieur pour une première prise à Tommy Kretzler, 271 de moyenne pour lui, avec 9 circuits et 48 points produits.
1: Non seulement il n'a rien donné, là, mais statistiques intéressantes dans le cas de Perez.
0: Qui intercepte un faible roulant qui lui est envoyé dessus, va facilement compléter 1-3.
1: Statistique intéressante, comme je le disais, sur les 7 premiers frappeurs qu'il a affrontés, le 6, il a touché la cible 6 sur 7.
0: Sur le premier lancé.
1: Avec une prise sur le premier lancé. Donc ça, là, c'est déjà un gros détail qui faisait défaut lors de son premier départ, là, qui est corrigé. Évidemment, là, on est en troisième manche.
0: Oui, puis pour un lanceur, c'est absolument important d'aller chercher cette statistique-là qu'on... Je ne sais pas si on la retrouve officiellement, là, mais strike for the first pitch ou first pitch strike.
1: Quelque chose là, comme ça.
0: On va facilement constater le succès d'un lanceur au terme d'une soirée au nombre de frappeurs qu'il a pu amorcer avec une prise, notamment.
1: Définitivement.
0: C'est pas la seule chose, bien sûr, mais ça en fait partie. Deux balles, aucune prise à Hayden Travinsky. Voilà une troisième balle. Fallait bien qu'on en parle. 3-0 face à Travinsky. Sa moyenne au bâton, 254, pardon. Avec 10 circuits et 40 points produits. Demain, une nouvelle série qui commencera avec les Boulders qui seront les visiteurs. Boulders qui sont du côté de Trois-Rivières. Voilà une quatrième balle. Encore une fois ce soir, donc à Trois-Rivières. Hier, on est passé à ça du match sans point ni coup sûr parce qu'avec deux retraits en neuvième, le lanceur des Aigles de Trois-Rivières, dont le nom m'échappe à l'instant, là, c'est lui qui avait lancé à Québec, d'ailleurs, qui avait été excellent. Mais en tout cas, il a échappé un tir, bon pour un circuit de deux points.
1: En fin de neuvième, en début de neuf.
0: Avec deux retraits au tableau, imaginez.
1: Aïe, aïe, aïe. se sont quand même sauvés avec la victoire.
0: Oui. Les Aigles de Trois-Rivières qui jouent du bien meilleur baseball par les temps qui courent, ça c'est clair.
1: Ah,
0: c'est
1: oui.
0: Charles Lefebvre ce soir qui est partant d'ailleurs pour les Aigles.
1: Anthony Escobar.
0: Et voilà,
1: ouais,
0: Escobar.
1: Il avait été très bon lui à Québec, t'as raison.
0: Voilà, une prise sur décision à Keegan Calero. 291 de moyenne, deux circuits, 47 points produits pour Calero. Alors Escobar qui a perdu son match sans point ni coup sûr pendant le match. Il avait déjà atteint un frappeur là, en milieu de match. Il a donné un roulant à l'avant-champ en 9e qui s'est transformé en une erreur. Voilà pourquoi c'est un circuit de 2 points. Pendant ce temps, dans la droite, Acopin va saisir un haut ballon de Calero pour le 2e retrait. Nulle part où aller pour Travinsky plutôt au premier. Donc, frappeur à temps en milieu de match. Roulant pour erreur en début de 9e. Voilà qui justifiait la présence d'un coureur sur les sentiers. Et bombe de 2 points. C'est cruel quand même. Hein?
1: Le joueur défensif doit s'en vouloir quand même. Parce que si l'idée était de l'erreur,
0: on ne se serait pas rendu à lui. Ben oui, exact. Il y a 2 retraits pour Austin White maintenant.
1: Mais on a déjà vu quand même... Est-ce que je dois dire pire? Je sais pas si
0: plus crève-cœur, Pedro en 10e.
1: OK, oui. Mais moi, je parlais plus d'un officiel qui appelle un jeu serré.
0: Ah, Armando Galarraga.
1: Ouais, exactement.
0: Oui,
1: exactement. Un jeu serré pour un simple.
0: Ouais, c'est un match parfait.
1: C'est un match parfait, exactement. Et il s'en voulait, hein, cet arbitre-là. Le lendemain, il pleurait au marbre.
0: Mais en pire.
1: Alors que Armando avait été...
0: D'une grande classe.
1: Oui, d'une grande classe.
0: D'une très grande classe. Il a bien saisi qu'il n'y avait pas de malice là-dedans.
1: Exact,
0: il y avait simplement une mauvaise réaction.
1: C'est ça.
0: Ah non, ça avait été Jim Joyce, je crois.
1: Jim Joyce,
0: l'arbitre à ce moment-là.
1: Ouais, exactement.
0: Austin White, lui ici, est à 0-2, demande son temps d'arrêt. Parce que sans point ni coup sûr, c'est rare, mais ça arrive. Parfait, ça arrive pas. Ou à peu près pas.
1: Non, c'est ça.
0: On peut faire la recherche, mais combien de matchs parfaits dans l'histoire du baseball majeur?
1: Moins de 30. C'est un très bon, très bonne question, Pierre, ça.
0: J'aurais tendance à dire moins de 30. 24 matchs parfaits. Ça, c'était une statistique de septembre 2025. Il y en a peut-être eu un ou deux depuis,
1: okay, je ne sais pas.
0: Puis encore, là, c'est fort possible qu'il n'y en ait pas eu.
1: Là, on parle sur quoi? Sur 100 ans? Je ne sais pas, là. Mais quand même, c'est ridiculement bas.
0: Ça, c'est rare. On est à 1-2 à Austin White. Qui vient de frapper une fausse balle sur lui-même. En 151 ans de baseball majeur, 243 700 matchs joués, 24 matchs parfaits.
1: Aïe, aïe.
0: Elle est frappée directement dans les mains d'Amada pour le 3e retrait, t'allais dire?
1: On a quand même plus de chances de lancer un match parfait que de gagner à la loterie, je pense, par exemple. Un gros montant.
0: Tu vois?
1: Faut voir les choses positivement.
0: Mais il y en a un des deux qui demande un talent un peu plus impressionnant que l'autre.
1: Il y a ça qui vient jouer dans l'équation.
0: On s'en va en fin 3e, 7-0 Québec. Clévert Perez, ça va très bien au monticule. On s'arrête sur Chiz et sur HTN.
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0: Mais c'est la fin de troisième manche au Stade Canac. Je suis sidéré par cette cracheuse de feu qui, visiblement, est plus brave que toi et moi ensemble, Jimmy.
1: Oh oui.
0: Je sais pas si c'est un art, mais si oui, elle excelle dans son art, cette dame. Alors, c'est 7-0 Québec. Le Rocks de Brockton. Leur chandail gris me fait tellement penser aux Boulders, qu'on pense aux Boulders, qui seront les visiteurs d'ailleurs en fin de semaine au Stade Canac. Tu auras l'occasion de te joindre à Marc-André pour l'un des matchs. Et dimanche.
9: Deux des matchs, oui.
0: En fait, un des matchs, toi, tu seras avec Marc-André, l'autre, tu seras avec moi.
9: Avec toi, oui, exact.
0: Et il y a un des matchs où Marc-André sera seul. Ne suivez pas les aventures, c'est beaucoup trop complexe. Faites juste vous brancher sur HTN ou encore sur Chiz et on sera là, ça c'est sûr. Eddie Akopian, premier frappeur en cette fin de troisième manche.
9: Lanceur Magic qui, avant cette manche, était déjà 74 lancés, ce qui est énorme. Donc là, on comprendra qu'à 7-0, il s'est fausse balle là, pendant ce temps à Akopian. Il
0: doit essuyer des manches.
9: Oui.
0: Ça va être sa tâche.
9: Ben, c'est ça. L'expression « passer la mop » présentement, c'est malheureux, mais c'est le terme qu'on doit employer. Le match n'est pas terminé, là, on s'entend. Mais Québec qui mène 7-0, ce ne sera pas facile pour le Rocks.
0: 0-2 à Akopian qui regarde passer une troisième prise sur décision. Akopian n'est pas d'accord, mais ce tir-là flirtait avec la zone de prise pour le premier retrait. J'ai fait la recherche. J'ai continué la recherche parce qu'on aime ça quand même aller dans l'histoire du baseball majeur. Le dernier match parfait dans l'histoire du baseball majeur remonte à juin 2023. Domingo German avec donc les Yankees de New York face aux Aces d'Oakland à ce moment-là.
9: En 2023, est-ce qu'on est on est post-pandémie?
0: Oui, on est post-pandémie. Oui. On est à Oakland avec 12 000 spectateurs à
9: peine. OK, quand même, oui. Ah ben non, c'est à Oakland, ça n'a pas rapport. C'est pas la pandémie à Oakland. C'est vraiment le nombre de personnes qui devait réellement y avoir.
0: Oui. La balle est frappée en direction du deuxième but. Giordano qui boxe cette balle, ce sera erreur aux joueurs de deuxième coussin à n'en point douter. Valdez, oui, il a frappé cette balle avec aplomb, mais ça aurait dû être capté facilement par Giordano deuxième. Donc, erreur pour justifier la présence de Valdez au premier. Ça mènera maintenant Jordan Smith. Auparavant, ça remontait, je vous ai dit 2023, ça remontait à 2012.
9: Aïe, aïe, aïe.
0: Le roi Félix Hernandez qui avait réussi l'exploit avec les Mariners de Seattle, une victoire de 1-0 sur les Rays de Tampa. Au moins, là, il y avait 22 000 personnes.
9: Mais le nom que tu m'as dit tantôt, Pierre, là, de Dominguez?
0: Domingo German.
9: Domingo German. Oui, OK, j'ai un bref souvenir.
0: Ouais.
9: Mais pour vrai, c'est pas le nom qui, à première, la première fois que j'ai entendu, qui me rappelait quelque chose. Là.
0: Toi, dans le cas des Yankees, t'as peut-être plus en tête David Cone en 99.
9: Ah, définitivement.
0: Face aux Expos, alors que Jordan Smith frappe la balle en lieu sûr du côté gauche pour plus d'un but. Tout le monde va franchir 180 pieds. Coureur au deuxième et au troisième avec un retrait. Une bonne frappe de Jordan Smith.
9: Ouais, deuxième coup sûr dans son cas pour lui ce soir. Et quand on parle de profondeur, là, Jordan Smith, c'est le genre de gars qui, comme neuvième frappeur, t'apporte cette profondeur-là. Et c'est pas le gars qui joue également tous les matchs.
0: Il risque d'être quatrième voltigeur en séries éliminatoires. Avec, on peut penser, là, Akopian, Young et Castro de la gauche vers la droite. Et là, on va se serrer les coudes à l'avant-champ chez le Rocks. On n'a pas vraiment le choix avec, Chavez Young qui revient au bâton. Frappe un haut ballon au champ centre. Ce sera certainement assez loin pour Antonio Valdez. L'attrapé est fait par Austin Wells. Relais en direction du troisième. Ça a été serré, mais Smith est sauf. Valdez vient marquer ses 8-0.
9: Ouais, très bien fait par Chavez Young. Ne s'est pas astiné avec sa mission. Les joueurs d'avant-champ jouaient rapprochés. Ce n'est pas astiné avec le lancer. Il a juste poussé cette balle-là très loin au champ extérieur, et on va chercher un huitième point, Pierre.
0: Oui, et avec deux retraits, il y a encore un coureur sur les sentiers en position directe de marquer pour Carl Kral. Un double en deuxième manche. But sur balle en première. Oui, on est en troisième manche, et encore une fois, c'est la troisième fois que Kral se présente au bâton en autant de manches. Regarde passer le premier tir pour une prise. Alors, pour compléter, oui, David Cone contre les Expos en 1999 à Yankee Stadium. Mais l'année précédente, David Wells également pour les Yankees l'avait réussi. Donc, deux matchs parfaits en deux ans pour les Yankees, qui en comptent quatre, si je ne me trompe pas, dans leur histoire.
9: Fait que t'es en train de me dire que sur les 24 de l'histoire, il y en a eu deux, un après... deux années différentes, mais un après l'autre quand même. Là.
0: Absolument.
9: Par la même équipe.
0: En plus.
9: Wow!
0: En 2012, il y en avait eu deux. Philip Humber et Matt Cain Ah, il y en a eu trois même, je t'ajoute Félix Hernandez, celui de tout à l'heure. Donc, ouais. Trois matchs parfaits en 2012.
9: Matt Cain, probablement des Giants.
0: Des Giants, oui.
9: Mais l'autre, je ne connais pas, par exemple.
0: Philip Humber des White Sox. Je me souviens de cette année-là, en 2012, alors que Cross se retrouve à 1-2. On s'était demandé...